0: M&M's et MST.
1: Je ne comprends rien.

Merci beaucoup. Oui, ben je vais en faire une autre. J'ai fait que trois morceaux. Je peux en faire une autre quand même. Merci. Un morceau qui parle de voyage pour tous ceux qui ont fait un long chemin pour venir jusqu'ici. J'ai même aperçu des gens de Nîmes, c'est dire. Et de 7, oui, d'accord. Je vais pas faire tous les bleds hein, non plus. Hein. 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

Merci. Je suis pas vraiment fier de votre participation sur le dernier refrain, mais bon, admettons. Essayons de rattraper ça sur un morceau qui parle d'uniformisation, comme évidemment de partout. Alors, qu'est-ce que je voulais dire? Ah oui, c'est un morceau, cette fois-ci, il faut dire « Ça n'existe pas, ça n'existe pas !» À chaque fois que je tends le micro, deux fois. Sauf sur le dernier couplet à la fin, où c'est quatre fois. Si vous captez pas, vous suivez Arbre. C'est bien plus simple que Porde, c'est sûr. Bah, c'est pas un défaut d'être plus simple que Porde. Bon, alors, il est où ce morceau? Ah oui, il est là, pardon, excusez-moi. Bon, vous êtes prêts? Merci.

parti. On va tous faire mal. Merci beaucoup, merci à toute la team technique qui font un taf de ouf. Et je ne parle pas que du fait de sonoriser mes cassettes, qui j'imagine c'est un vrai enfer. Merci à eux, merci à tout le monde. Je comprends tout à fait. Allez, attends, écoute le ploc. Voilà. Mais en tout cas, quand je vais dans le public, ça sonne hyper bien, hein. Merci. Bon, écoutez, je vais vous faire un morceau. Je vais vous faire un morceau de jazz. Ouais, j'en ai ras-le-bol de cette ambiance, voilà. C'est parti. Hop là.

Franchement, Lolo, mes cassettes ont rarement aussi bien sonné. Hein. La régie générale, vous me dites quand il faut arrêter. Hein. J'ai aucune notion du temps qui passe et je ne sais même pas quel temps il faut jouer. Encore, c'est assez vague hein, comme temps. Hein. Eh oh, tu me donnes pas d'ordre, vas-y, vas-y, envoie, j'y crois pas. Ouais. Fasciste. Un morceau de rock, mais tout seul à la guitare. Ras-le-bol des cassettes. This universe is really fun.

Ok, je fais un dernier morceau, merci beaucoup. C'est un morceau qui... Non mais je sais pas où on en est, je pensais bien de faire un dernier morceau, comme ça après on met pas tout le monde à la bourre. Alors, qu'est-ce que je vais vous faire? Oui, si, je sais ce que je vais vous faire. Je vais vous faire un morceau qui parle des autres groupes, parce que c'est beaucoup plus rigolo. Je vais pas parler de Porte, parce que j'en ai déjà beaucoup parlé, c'est un très bon groupe. J'avais Sexy Sexagénaire, mais je vais pas le jouer. Granny... Ah non, je vais vous faire This is Good Music. C'est tout simplement... Futur, elle est bien, mais la cassette, elle est trop puissante pour les gens au son, là-bas. Alors, c'est un morceau pour dire que des fois, les groupes avec qui on joue, la musique est bien, mais les gens sont cons. Et des fois, la musique est pourrie, mais les gens sont hyper sympas. Et des fois, faut faire partie d'un camp ou d'un autre, quoi. Moi, perso, je m'en fous, je suis pas un groupe, je suis tout seul.

0: se dire.
1: Ouais. Du bruit pour Seb Radix, venu exprès de Lyon. Et il a déjà joué au Blackout, il paraît. Ah, il était en tournée, en fait. C'est un mytho. Exactement. Est-ce que vous êtes prêts pour la guerre ? Samineur ! Je vous préviens, la prochaine fois, je me change en princesse. Je fais un bisou à Arbre. Vous êtes prêts ? Attention, ils sont méga chauds. Faites attention aux poubelles, s'il vous plaît. Il y a des poubelles un peu dispatchées partout. Quand elles sont pleines, vous pouvez les prendre et les amener aux poubelles directement. Les clopes par terre, c'est bouh ! Ouais ! Et les fachos aussi, tant qu'à faire. Voilà. Voilà. Comme ça, c'est fait, le message est passé. Nous, on est soutenus par LFI, LPO, MDMA, LVH. Non, je sais plus ce que je dis. Non, c'est terminé. Est-ce qu'ils sont prêts derrière ? Ils sont chauds ou pas ? C'est des petits jeunes. C'est des petits jeunes qui viennent d'arriver. On n'est pas chez Patoche, allez vous laver les mains. Est-ce qu'on peut refaire du bruit pour Seb Radix, s'il vous plaît ? Est-ce qu'on peut refaire du bruit pour Pord ? Et pour Unleash ! Yeah ! On remercie toute l'équipe des techniciens du Saminaire. Un gros bisou pour Yel, qui ont bossé comme des dingues.
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1: Un gros big up à l'Écho des Garrigues, s'il vous plaît!

0: On avait dit les changements de plateau, 2 minutes maximum. Hein. Sinon, je dis de la merde. Maman ?
1: Oui, maman ?
2: Ah non. Ah non.
3: Ah ouais, The Fest, on met moins longtemps.
0: Ah ouais, The Fest, ils mettent moins longtemps.
2: Le séminaire n'est pas un festival.
0: Merci. Le séminaire, c'est une grande famille.

Voilà, ça range ses câbles, un câble, deux câbles, trois câbles. Ah bah non, quand même.

0: Du coup, pour les gens qui nous écoutent à l'antenne de l'écho, alors du coup, ce qui se passe là, c'est un changement de plateau sur un direct sur la plage avec du gros rock. Du coup, vous allez pouvoir entendre, alors je ne sais pas qui juste après, mais ça se prépare. À tout à l'heure.
1: Comment il va faire le chanteur? Il n'y a rien pour s'accrocher. Va falloir lui faire une constellation pour qu'il s'agrippe. Champion de cascade olympique et d'acrobranche. C'est le seul batteur ambidextre. On a perdu une carte magique. On a retrouvé une carte magique. Elle sera au stand de prévention qui se trouve à l'entrée du festival. Voilà. N'oubliez pas que pour aller aux toilettes, c'est dans la mer qui est aussi chaude que la plus chaude de tes copines. Il n'y a plus de quoi ? D'accord. Eh bien, la carte, c'est une Eerie Interlude. Exile any number. En plus, c'est en anglais, c'est chiant. Ouais. Voilà, puissance 2 étoiles. Je la garde. Et je la vends le double du prix. Voilà. Non, ça va, merci, tiens. Bon, on est d'accord, on fait la 4. Ouais, on fait la 4. Je vais faire mon imitation de Barney Greenway avant. Hey ! Le batteur me dit qu'il a ses bouchons, donc c'est bon.

Le bassiste, il est prêt et c'est un nouveau bassiste, alors... D'ailleurs, vous savez ce que c'est la pire insulte de musicien ? Vous êtes des islamo-bassistes. Je sais pas. Allez-y, là-bas. Eh bien, c'est l'anniversaire de Samy et l'anniversaire de Poto. Plus fort, plus fort.

0: S'il y a de la voix dans les retours.
1: Ouais.
0: T'as de la voix dans les retours, c'est bon. Ouais, beaucoup, trop. Tu veux de la guitare dans les retours. Un peu plus de guitare dans les retours pour le guitariste. Encore? Ouais. Encore un peu, s'il te plaît. Et pour la basse, un peu de guitare pour la basse aussi.

C'est bon. Ça a l'air cool. Bon, ben parfait. Hey! Bonsoir, on s'appelle Skullstorm.

Plus de guitare pour la basse, merci. Hey ah. Ça manque. C'est pas assez touffu devant là, on peut faire mieux, on peut faire mieux. 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

On s'amuse bien. 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

Marche. Un peu plus de kick pour le batteur. Tu veux quoi, Fredo? Tu veux quoi? Et un peu plus de guitare pour Fredo dans la basse. Si on y arrive. C'est bon, on arrête d'être chiant.

Merci, merci. Alors ça va bientôt, ça va bientôt. En fait, on vient de me dire, pensez à ne pas aller dans les dunes. S'il vous plaît, merci. On fait tout pour que ça dure. Donc respectez les dunes. Encore.

Ouais, c'est le dernier. C'est le dernier morceau, c'était Sketch Form. Merci à toute l'organe du Chamillère, c'est incroyable. Chaque année, j'ai... c'est fou ce que vous faites. Joyeux anniversaire, Chami, évidemment. Voilà, et... Le prochain, je me mets debout. Hein. Le prochain, je me mets debout. Ok ? On essaye.

0: Merci infiniment.
1: Un max de bruit pour Skullstorm! Eh bien, merci le Saminaire. C'était donc Tempête de Crâne que vous avez pu voir exécuter un set de 23 minutes, pas une de plus. Est-ce que vous êtes fatigué? Ben moi, je commence. Bientôt, vous allez voir une princesse. Et vous allez voir aussi Château Cosco. Et vous allez aussi voir Adolphe Hibou. Et là, bientôt, vous allez voir Marty Wenbach. Est-ce qu'ils sont dans la place pour changement? Je rappelle juste deux petites infos. On va pas derrière les dunes, s'il vous plaît. Ça fait 30 ans que ça dure ici. Ça fait 30 ans que ça dure. Personne ne va derrière les dunes. Merci. Surtout toi, beau gosse. On peut tous chanter joyeux anniversaire à Samy qui en a rien à foutre. Allez-y. Il s'appelle même pas Samy, vous pouvez dire ce que vous voulez. Allez. En tout cas, le Saminaire, c'est son 30e, alors on peut y aller. Joyeux anniversaire, Saminaire!

0: Marty Wenbach, ils sont bien là, ils sont bientôt prêts. Ils sont super. Ils sont ambidextres aussi. Ouais, ils sont super. Voilà. Est-ce qu'il y a des femmes sur la plage? Eh ben, vous aurez remarqué qu'il n'y en a pas une seule sur scène. Et ça, je vais vous dire pourquoi. C'est parce que vous avez les capacités. Mais vous êtes des feignasses. Voilà, tout simplement. Bouh!
1: Nous, on a accouche, Ah, voilà.
0: Ça y est, je me fais taper. Balance le son, je me fais défoncer.

pour information, si on ne va pas dans les dunes, pourquoi? Eh bien, parce que les dunes, c'est un espace protégé et qu'il y a plein de bestioles et de petites plantes qui se mettent là-bas. Et donc, du coup, on essaie de les respecter. Vous savez, l'écologie, tout ça. Des oiseaux et... non, il n'y a pas d'écureuils ici. Mais peut-être des écureuils. Mais du coup, oui, on ne va pas dans les dunes parce que c'est un espace naturel protégé et qu'on essaie de faire en sorte que ça dure. Parce que c'est aussi ça qui fait que la plage ne recule pas encore plus. Merci à vous.

0: Et que des garrigues. Et bien à vous.
1: On n'entend rien.

Moi, je m'entends pas dans le retour, mais c'est pas grave.

0: On s'appelle Marty Wenbach, on vient de Toulouse.
1: En
0: Est-ce
1: Californie.
0: Qu'on peut avoir un peu de voix dans les retours, s'il vous plaît, merci. Ça sert à rien, les retours. Balèque des retours.
1: Jojo.

0: We were lovers, nous étions amoureux, c'est une chanson d'amour.
1: Super.

0: Merci. La prochaine chanson, elle s'appelle Styling Gel. Elle a été écrite par quelqu'un qui porte une casquette. Et qui est en train de cracher dans le sable.
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0: And what can I do for them?
1: Merci. Ouais, de ouf. La prochaine, elle s'appelle Sleep. Donc probablement un truc qu'on fera pas ce soir. Dormir, ouais, voilà, ouais, voilà.

français.

Pendant le confinement, on nous a dit qu'il fallait faire du sport, alors on a fait une chanson, et donc elle s'appelle Sport. Voilà.

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1: Merci.
2: Un grand anniversaire à Samy, merci oui. De Saminaire, c'est la dernière chanson.
1: Oui, merci Samy pour l'invitation, merci à toute l'équipe du Saminaire et merci à tous les groupes. La prochaine chanson, elle est dédiée à tous les gens qui sont cons comme des cailloux, parce qu'elle s'appelle Dumbass Rock. C'est pas ça pour toi.

0: Merci à tous.
1: C'était Marty Weinbach, s'il vous plaît. Et Marty est bienvenu, merci. Merci à ce groupe de Toulouse. Est-ce qu'on peut applaudir encore bien fort Seb Radix tout à l'heure? Est-ce qu'on peut applaudir bien fort Skullstorm? Vous êtes prêts pour Château Cosco? C'est bientôt. Mais d'abord, il y a des... Ah ouais, il y a une triple tête là qui arrive. Il y a Adolphe Hibou qui se prépare là. Change de plateau, je commence à mal articuler, c'est très bien. Et je vais me changer en princesse, vous allez voir, ça va être formidable. Au lever du soleil, je serai la fille de Satan. Oh oui. Un petit message, s'il vous plaît, faites gaffe aux guirlandes et aux bambous qui les tiennent. On y tient parce qu'en sans ça, il n'y a plus de lumière, donc ce serait con. Et surtout, n'allez pas derrière les dunes. Allez chier dans la mer parce qu'elle est aussi chaude. Ouais, voilà. Si vous voulez. Voilà, on n'est pas chez Patoche. Pas encore.

super, on me donne un micro. J'en profite pour dire qu'on me dit depuis tout à l'heure que le son est meilleur qu'à l'antirouille. Donc je voudrais faire un gros big up à toute l'équipe de l'antirouille qui est juste là parmi vous. Qui a tiré leur révérence pour ces 10 ans d'antirouille, il me semble. Et l'antirouille est repris, bien sûr.

0: Ça tombe bien, je vais tester une nouvelle blague. Tout à l'heure, j'ai dit, ceux qui vont dans les dunes, on leur fait quoi ? Bouh ! Et le groupe d'après s'appelle Adolfi. Voilà. Quand je dis Adolfi, vous dites bouh. Adolfi ? Ah, vous êtes vraiment perché. Merci, Salinaire. Vous êtes formidable. Non, vous êtes magnifique. N'hésitez pas à vous faire des câlins avec consentement et allez vous baigner et faire des câlins à la mer.
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0: Est-ce qu'on peut avoir un gros big up pour du bruit pour Adri et Lolo à la technique, s'il vous plaît, au son. Ils sont entourés à mort. Merci aux mains du Saminaire. Et surtout, merci à Samy, on ne sait toujours pas qui c'est, qui organise ce putain de festoche depuis 30 ans. Big up pour Samy. C'est pas un festival, c'est son anniversaire.

0: Wargreen, tu veux quelque chose en premier?
1: Il y a plus qu'un.
0: 3-4? Bon, bah, on se met en fringue et on est bon alors. Tu nous mets un peu de tout dans les retours, s'il te plaît? Surtout des voix, de la gratte et de la basse, please.
1: Normalement, il y a déjà tout partout.
0: C'est donc pour ça qu'on se sent si bien.

0: Wargreen, tu peux mettre un peu plus de guitare dans le retour, s'il te plaît. Ça va, Lucien? Le mien, le wedge guitare. De la guitare dans le wedge guitare, s'il te plaît. Arrête, je suis censé faire partie d'une secte là, t'es en train de gâcher tout mon mysticisme. Okay. On a des costumes premier degré et tout, mec. Toi, tu me parles comme si on était. Merde. Comme si on n'était pas une secte. Tu veux dire un mot, oui, on y va.
1: Retour.

Coucou, on a Adolphe Hibou. Yeah. Bon anniversaire, le Saminard.

0: Merci, coucou, on a dans le pipou.
1: Merci, on enchaîne, on n'a pas le temps, 3-4.
0: On n'a pas le temps. Roum, roum, ah.

tout le monde d'être venu. Merci à tout le monde d'être les petites mains du Saminaire, de faire vivre cet événement incroyable. Vous êtes vraiment super fantastiques. Merci à tous les gens qui bossent pour. Et malgré le changement de mairie, on espère...

Joyeux anniversaire, Aminer. Joyeux anniversaire. Il est où, Samy? Où est Charlie, Samy? Samy! Vachement bien. Mais bien sûr, un bon anniversaire à Toto. Il est où?

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Merci beaucoup, on va vous jouer les deux derniers morceaux. C'est Pantalon, pour tous celles et ceux qui en ont pas. Et Princesse Berly, les gueux, les gueux. Ah, je suis trop défoncé. Et restez impertinent.e.s.

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0: Il est pas merveilleux, sans déconner. S'il vous plaît, bah, gagneux quand même. Le batteur préféré des Français selon un sondage IFOP. Et dans son habitat naturel, Maël Gagneux est extrêmement
1: grégaire. C'était super en tout cas.
0: Adore l'aide bienvenue des autres qui lui tendent des baguettes. C'était un solo. Bravo le solo.

0: Ok, ça va se terminer comme ça.
1: Eh bien, c'est le 1, 2, 1, 2, 3, 4.

0: Merci, c'était Adolphe. On vous laisse avec le château Cosco.
1: Yo, yo, yo, Saminaire. Merci. Un tonnerre d'applaudissements pour Adolphe Hibou. Quand je dis Adolphe, vous dites bouh, Adolphe. Ah, vous n'êtes pas trop perché encore. Vous n'êtes pas couché. Vous en voulez encore, Saminaire. Ok, super. On a trouvé un téléphone, merveilleux. Regardez, il y a une personne qui brandit un téléphone. Quelqu'un a perdu son téléphone et il va le remettre à la régie. Et voilà, c'est super, c'est ça qui est formidable. Bientôt, c'est Château Cosco, est-ce que vous êtes chaud ? Voilà. Samy n'est toujours pas arrivé, désolé, Samy ne viendra pas. Comme à chaque fois que c'est son anniversaire. Et on pense bien fort à l'écho des Garrigues. On remercie toute l'équipe du Saminaire, s'il vous plaît. Du bruit pour l'équipe du Saminaire. Et maintenant, vous pouvez faire du bruit pour vous. Alors Bruno, qu'est-ce que tu as pensé de votre prestation ?
2: Ben écoutez, j'ai pensé qu'on n'a quand même pas démérité, même si l'équipe adverse était quand même venue équipée. Et moi, je trouve que, bon, milieu terrain, il y a toujours un petit creux de la vague dans la concentration.
1: Merci, c'était Bruno de Adolphe Hibou. On l'applaudit bien fort. Non, allez chier dans la mer. Voilà, c'est mieux. On rappelle que même les photographes n'ont pas le droit d'aller dans les dunes. Château Cosco, ils sont chauds ? Moi, je croyais que c'était... D'accord, je ferme ma gueule. Saminaire, t'es pas couché ? Ah, vous êtes fort. N'oubliez pas que... Chacun est dépendant de ses petits détritus. On ramasse tous nos canettes, nos conneries par terre. On ramasse tous, c'est une plage propre qu'on va rendre. Donc chacun est responsable du bordel qu'il fout. Il y a des sacs poubelles un peu partout. N'hésitez pas à aller faire des allers-retours pour ranger les poubelles, merci. Et au passage, si vous pouvez mettre le RN dans les poubelles... Allez, classique. J'ai pas fait exprès.
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0: créée en 1972, le...
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0: 37 Velter 2008.
1: Calendrier stupéflip.
0: Le crew
1: subit plusieurs attaques injustifiées
0: venant de la part de quelques êtres humains mal intentionnés. Genre, c'est un coup de maison de disque.
1: Tout cela eût été supportable
0: si les adeptes de la région Nord ne s'étaient pas emparés des inestimables clés du mystère au chocolat. Ce n'est que quelques mois plus tard que le pitoyable King Ju se rendit compte qu'il ne pourrait jamais totalement assouvir son besoin de vengeance.

Merci le séminaire. On te dira pas comment ils s'appellent les morceaux.

Merci l'équipe, vous êtes super. Vous êtes notre meilleur public, merci beaucoup. Merci à l'organisation. C'est nous, c'est nous-mêmes. Le morceau qui vient, c'est le dernier. Et on te laisse avec Yuri, que tu connais, qu'on embrasse, et j'espère qu'il n'est pas trop loin. Louis Huc à la guitare, Martin Giraud à la batterie. Et voilà. Merci à toi, Saminer. Merci à Adri qui nous fait du son. En fait, il y a un mec qui fait du son depuis genre 21h ce soir, il s'appelle Adrien, il est au bout, il fume des clopes. Et vraiment, on l'embrasse. Et tous ses copains, toutes ses copines. Moi, je suis qui, ça te regarde pas.

peux répéter. Tu peux envoyer tout dans les retours, s'il te plaît.

à présent. Est-ce que vous êtes prêts, Saminériens ? Nous allons redescendre un petit peu. Et on va descendre très bas.

C'est un public attentif et plein de LSD. Je vous présente désolé pour le bruit.

Je sais même plus par quoi je commence tellement vous êtes cons. Public nul. Merci. 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Les hommes se déchiraient entre eux. Ils tuaient les hommes, tuaient les femmes, violaient les enfants, mangeaient les animaux, brûlaient les végétaux, et brisaient les minéraux. Avant, le monde était nul. Et les dieux, cruels et moqueurs, se délectant de la bêtise des humains, provoquaient pour immuables spectacles, cataclysmes, génocides. Migration

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le savais. D'où venait-elle? 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

peuple du séminaire. Ma boucle est ratée, mais on s'en fout. Vous allez à présent assister au premier opéra rock initiatique post-électro-synthwave à tendance médiévale.

merci. Salut Sam Miller. Oh yeah. Alors, je vous explique, c'est un constat, c'est un concert-spectacle. Un minimum d'interactivité pour un maximum d'écoute, ou l'inverse, on s'en fout. De toute façon, vous êtes tous défoncés, moi aussi. On adore ça. Juste un message, on peut dire un joyeux anniversaire à Toto. Voilà, je fais les messages en même temps, c'est bien. Joyeux anniversaire Toto, et surtout à Vincent Minet. Bisous. Non, non, mais non, c'est pas du tout le propos. Et voilà, donc je vais vous expliquer un peu le principe. Je joue plusieurs personnages, 56 pour être exact, dont le narrateur, la princesse, Satan, les dieux, les démons, on ne sait pas encore tout ce qui va se passer. On ne comprend pas ce que tu dis, c'est pas grave. Ne me dis rien, voilà. Donc là, je vais attendre que Victime change ses effets, parce qu'il est chiant. Et en fait, c'est très simple, la princesse se balade. Et quand elle se balade, elle décide de défier les dieux en dérobant la balance sacrée de la déesse Thémis afin de rendre la justice aux humains. Mais les dieux cruels et moqueurs, les dieux décidèrent de l'enfermer dans un noir cachot du plus haut donjon. Du donjon. Là, tu mets une ambiance de donjon.

0: Ça y est, vous reconnaissez ?
1: Enfermé. Je suis enfermé.

je suis enfermé, le monde brûle, je voudrais le sauver. Et plus le temps passait, plus la princesse se lamentait. Chapitre 1, la mort. Chapitre 1.1, la complainte. Et oui, qu'elle n'arrêtait pas de se complaindre. Elle se complaignait, cette petite bourgeoise, en haut de son phare. Et elle... Oui, merci. Bref, elle se complaignait, jusqu'au jour où cette petite pute... Non, pardon. Bisous, youyou. Merci, les sous-fifres. C'est pas du tout... Jusqu'au jour où elle découvre cette guitare au pouvoir surnaturel, puisqu'elle l'a découvrie dans les larmes de la flaque rouge de noix miroitante, des larmes de yeux de son sang, de ses propres yeux. Voilà, cette super guitare au pouvoir invincible. Et du coup, elle dit,

et la princesse sortie de son château, elle alla affronter les dieux et fut morte sur le coup. Merci, bonsoir, allez vous baigner. Oh, j'ai chaud et froid en même temps. Bande de saminériens. Et non, car ça ne s'arrête pas là. Puisque elle est morte, mais l'aventure continue. Elle alla tout droit, 6 pieds sous terre, en enfer. Et vous savez comment elle y va en enfer ?

0: répondit Satan. Car oui, la princesse Yuri n'était autre que le fruit défendu d'un idylle interdit entre Satan et une déesse mineure. Normalement, il y a une blague sur mineur, mais on va pas la faire.
1: Que fais-tu donc là, ma fille ?
0: Mais les dieux étaient trop forts. Je me remets ma perruque quand même. Les dieux étaient trop forts. Ah oui, c'est Satan qui frappe avant d'entrer. Oui, bonjour, bienvenue chez Satan, prenez un siège. Ça, c'est la porte, vas-y. Vas-y, victime, exprime-toi. On a 2 heures. Super, merci.
2: Oh, oui, les dieux étaient trop forts, papa. Ils m'ont tué. Oh.
0: Eh bien, qu'est-ce qu'il fait, là? D'accord.
1: Eh bien, je sais, je vais te ressusciter.
2: Mais quoi?
1: Te ressusciter.
2: Mais quoi?
0: Arrêtez, je la fais trop conne à cause du mauvais LSD que vous m'avez donné.
2: Ah, me ressusciter.
1: Oui, et tu vas ensuite trouver la potion d'invincibilité.
2: La quoi?
1: La potion d'invincibilité.
2: La quoi?
1: Ouais, on sait.
2: D'accord, mais comment faire?
1: Eh bien, tu vas traverser les 7 océans sacrés, puis affronter le scarabée géant dans le désert de sel. Tu vas ensuite lui arracher la pince afin de dérober l'œuf du griffon vert, lui échanger au nain roi de la montagne contre la hache de diamant pour découper la tête du serpent monde et la queue avant que la tête ne repousse. Et la queue et la tête. Ah, alouette.
0: Et voilà. Et donc la princesse, elle part en quête. Vous savez ce que c'est qu'une quête pour trouver la potion d'invincibilité? Non, vous savez pas? Donc la princesse partie, elle chevaucha sur son fidèle destrier. Voilà, elle chevaucha, elle y allait à quoi? Voilà, il y a double chalot, double galop. Son fidèle destrier, le dragon. Oui, il y a des gens en train de faire l'amour dans l'eau, on peut les laisser un peu d'intimité quand même. Et donc, ensuite, une fois qu'elle traverse les 7 océans sacrés. Oui, ça c'était le bruit du dragon, oui, vas-y. Non, ça c'est le chat. Voilà, les 7 rivières sacrées, comme tu veux, la chasse d'eau sacrée. Et ensuite, elle affronte le scarabée géant. Voilà, et ensuite, elle prend l'œuf du griffon vert. Et elle le fait cuire, voilà, parce qu'elle a faim, elle a faim.
2: Oh, mais j'ai tellement grossi, je ne rentre plus dans ma robe.
1: On s'en fout.
0: Et ensuite, elle va, qu'est-ce qu'elle fait? Elle échange au nain, elle bute le nain, on s'en fout. Elle bute le nain, elle bute tout le monde, elle prend la hache, elle bute le serpent monde. Voilà, voilà, et c'est une nouvelle chanson.

que du black metal en groupe, c'était mieux. C'était vachement plus, ouais. Et maintenant, la princesse, elle a bu le sang du serpent et donc elle est invincible. Et qu'est-ce qu'elle va faire ?

Si, j'ai trouvé. C'est hyper simple. La morale de cette histoire, c'est niquez-vous les uns les autres. 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

Et du coup, pour les gens qui nous écoutent encore sur les codes des Garrigues 88.5, eh bien, ce séminaire est fini, on dirait. Et du coup, on va rendre l'antenne. Et pour les personnes qui sont encore présentes devant cette scène, n'oubliez pas de ramasser vos merdes, de ne pas aller dans les dunes, parce que c'est un espace protégé et que y a besoin de ces endroits. Et on va se mettre un petit peu de musique. Et puis, à bientôt.

Et oui, et une chose que j'ai oubliée, c'est n'oubliez pas que tout ce que vous voyez ici autour, là, eh bien, il faut le remballer jusqu'à dans les camions. Donc, n'hésitez pas à rester un petit peu avec votre cerveau aussi un petit peu et des chaussures fermées pour ramener tout ça jusqu'au parking.

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0: Bonsoir à toutes, bonsoir à tous. Vous êtes bien à l'écoute de l'Envolée comme tous les vendredis soirs de 19h à 20h30 sur fréquence Paris Pluriel 106.3. Pour nous écrire, c'est à l'envolée-fpp 1 rue de la Solidarité 75019 Paris. Pour nous appeler, nous envoyer des SMS, c'est au 07 53 10 31 95. Sinon, vous pouvez retrouver aussi nos émissions, des lettres et des textes d'analyse sur notre site l'envolée.net. Vous pouvez aussi nous écrire des mails à contact@l'envolée.net et nous retrouver aussi sur X, Facebook, Instagram, sous le nom de l'envolée ou l'envolée journal. Et donc, aujourd'hui, c'est une émission donc, qui n'est pas en direct, c'est pour ça que je ne vous donne pas le numéro donc, de la radio. C'est une émission qui est préenregistrée pour le vendredi 12 juin 2026. Et dans cette émission, donc, on va commencer par lire des lettres, comme d'habitude, mais qu'on va pas forcément beaucoup discuter vu qu'il n'y a personne autour de la table. Puis on passera l'enregistrement d'une discussion qui a eu lieu à Toulouse en avril dernier, dans le cadre d'une cantine de soutien à Maubonne, donc un prisonnier qui a été transféré au QLC, au quartier de lutte contre la criminalité organisée de Condé-sur-Sarthe, en punition pour avoir écrit un bouquin de recettes, donc qui s'appelle Mange ta peine, livre de recettes à l'isolement, et qu'il a écrit donc alors qu'il était déjà incarcéré. Mais avant de présenter, de rentrer un peu dans le détail de cette émission, je vais rappeler c'est quoi l'Envolée. Donc l'Envolée, c'est cette émission de radio et un journal papier qui, bah, depuis 2001, donne la parole aux personnes enfermées et à leurs proches, donc que ce soit les personnes enfermées en prison, dans les centres de rétention, en hôpitaux psychiatriques, bref, dans tous les lieux d'enfermement. Et voilà, pour, à partir de ces échanges, bah, construire un point de vue et une critique de la société. D'une société, bah, voilà, qui a besoin des prisons pour tenir. Et donc c'est pour ça que dans
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0: cette
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0: émission et dans notre journal, bah, on relaie des lettres de prisonnières et de prisonniers et de leurs proches, ou que bon bah voilà, on relaie leurs paroles. Et donc souvent on commence cette émission par la lecture de lettres. Et donc aujourd'hui, on va lire deux lettres de prisonniers longue peine, bah, qui font la tournée des centrales, des maisons centrales de France, et une lettre qui nous vient du centre pénitentiaire d'Orléans. Et donc on va commencer avec une lettre de Pascal. Et donc Pascal, bah, c'est un correspondant régulier de l'Envolée, donc on lit régulièrement les courriers à cette antenne. Et Pascal, qui avait notamment bah, été longtemps, enfin l'administration pénitentiaire l'avait longtemps fait galérer, d'abord au CNE, donc en centre national d'évaluation où il faut passer avant d'être réaffecté. Donc il avait après ça longtemps galéré à Réau, alors qu'il attendait son transfert à Saint-Martin-de-Ré. Donc il a nous dit qu'il est enfin arrivé là-bas, dans cette centrale assez sinistre, mais bon, qu'il connaissait déjà, et surtout lui qui le rapproche bah, de ses proches. Mais voilà, il raconte aussi le choc de voir à quel point bah, là-bas, comme partout dans les centrales en France, ça s'est durci depuis son dernier passage.
2: Maison centrale de Saint-Martin-de-Ré, 8 mai 2026. Bonjour l'Envolée. À mon tour, je vous remercie pour votre lettre reçue hier. Jour férié étant, le facteur ne passera pas. Qu'il se repose bien. Ce qui me permet de me poser pour ce temps d'écriture. Je l'avoue, je n'ai nullement besoin de temps pour entrer en correspondance. Maintenant, il faut que je vous dise que depuis le 15 avril, je ne suis plus à Réau, mais à Saint-Martin-de-Ré. L'île n'est pas déserte. Beaucoup de touristes et de mouettes. Il s'agit de la Rieuse. Je ne vous raconte les aubades chaque jour. Mais peut-être connaissez-vous l'île de Ré. C'est un retour pour moi dans cet établissement. Maison centrale, pas 3 étoiles. C'est un choc pour moi ce retour. Et je sens qu'il va me falloir du temps pour m'adapter. Mais a-t-on envie de s'adapter entre ces murs, malgré l'air marin? La population a changé. Les mentalités aussi. Les règlements, n'en parlons pas. Ou plutôt si, mais je vous en reparlerai une autre fois. Le temps de découvrir ce qu'il en est de la sécurité et de l'ambiance et de tout ce qui concerne les différents services. Une certitude, bien des choses ont changé et pas forcément dans le positif. Le bon côté de l'histoire est que je me suis rapproché de ma famille, de mes amis, ce qu'il en reste, car, hélas, une connaissance qui termine derrière les barreaux, ça fait désordre. Je sais que parfois certains ou certaines demandent de mes nouvelles, sympa sans doute, mais bizarre. Me voici donc au quartier, caserne. L'autre bâtiment appelé citadelle a une histoire juridique et historique particulière. D'ici partaient les bagnards pour Cayenne, l'île au diable par exemple. Peut-être un bateau va-t-il accoster près de ces fameux embarcadères pour me prendre en charge. J'ironise. Je repense à l'histoire du fameux papillon. Vous connaissez ? Pas papillon, mais son histoire. Ici, j'ai retrouvé quelques anciens, surpris de me revoir, m'ayant vu sortir libre d'ici. En tout cas, je ne suis pas passé inaperçu lors de mon arrivée à Saint-Martin, sans oublier le personnel. À bientôt. Également. Avec force et courage, comme toujours, en espérant que le positif se présente aux grilles et que je puisse être entendu dans ma demande de révision de procès. Dure et difficile démarche. Pascal.
0: Et donc on va enchaîner avec une autre lettre d'un autre prisonnier longue peine qui lui aussi a fait la tournée des centrales de France et qui raconte comment quand tu te bagarres à l'intérieur ou que juste tu tiens tête à l'administration pénitentiaire et que tu refuses de te faire humilier, et ben en fait tu prends en fait c'est, ça complique énormément et ça limite énormément ta capacité à obtenir des réductions de peine et qu'au final on dit toujours les prisonnières ne font que la moitié ou les deux tiers de leur peine. En vrai, on voit bien que dès que on se rebelle un peu à l'intérieur, déjà on peut prendre des peines internes, mais même sans prendre des peines internes, on se retrouve aussi à faire l'entièreté de sa peine. Et c'est un peu ce qui est raconté dans cette lettre. Bonjour à toute l'équipe. Je vous fais parvenir cette lettre car j'ai été transféré au centre de détention de Lutterbach depuis il y a un peu plus d'un mois. Je suis actuellement en quartier semi-ouvert, mais c'est compliqué car je subis les mêmes acharnements. Forcément, ils emploient les mêmes méthodes. Sincèrement, il est vraiment temps que tout cela se termine. Ça devrait faire environ 18 mois que je devrais être libre. Je passe le 22 mai 2026 pour la cinquième fois pour mes confusions de peine. Ça fait 4 ans que j'ai fait ma demande. Je sais même pas si c'est légal en France. Toutes les injustices que je subis depuis tant d'années, non seulement je n'ai plus de remise de peine, mais ils ont fait encore plus fort, m'enlever les remises de peine que je n'avais pas. Sur 100% de ma peine, j'aurais purgé. Même s'ils m'accordent mes confusions, j'aurais fait 98% de peine. Je suis permissionnable, conditionnable depuis 18 mois, mais on préfère me garder en prison. On passe outre les lois pour me garder et faire toute leur saloperie. Je vais vous quitter sur ces quelques lignes en vous remerciant encore une fois de faire passer mes messages. Prenez bien soin de vous et à toute l'équipe. Je vous dis à très bientôt et je ne manquerai pas de vous informer. Signé la légende.
1: Ouais. Et enfin une lettre donc, qui vient du centre pénitentiaire d'Orléans et là qui rappelle bien malheureusement comment l'administration pénitentiaire et ses agents utilisent le contrôle qu'ils ont sur les liens des personnes enfermées avec leurs proches à l'extérieur pour leur mettre la pression, pour leur faire péter un câble. Enfin, on voit là une histoire de nouvelles qui n'est pas donnée. Donc c'est quelque chose malheureusement dont on parle souvent à cette antenne, le fait que parfois les personnes à l'extérieur sont bien sûr sans nouvelles pendant des jours de leurs proches à l'intérieur, mais aussi inversement, les personnes enfermées restent aussi très longtemps, surtout quand le courrier est retardé ou même complètement retenu, sans nouvelles de leurs proches à l'extérieur.
3: 30 avril 2026, centre pénitentiaire d'Orléans. À l'attention de l'envolée. Bonjour, je vous écris pour vous faire part des soucis que je rencontre en détention avec mon SPIP. C'est très long, je vais faire court. Sur le rapport, il est fait état du décès de mon père qui est bien vivant, mais pendant 2 semaines, je ne savais pas s'il était vraiment vivant. Je n'ai pas pu dormir et aujourd'hui j'en fais des cauchemars. À part ça, ma famille envoie des mails à mon SPIP qui ne répond pas. Il a des documents pour une permission familiale, ça fait 2 mois que j'attends. Plus 4 mois pour la semaine, on est à 6 mois. Mon SPIP veut clairement me nuire et il me discrimine. J'ai été convoqué 3 fois à Pôle emploi, France Travail. Je n'ai jamais rien reçu et tout passe par lui. J'ai alerté le CGLPL et l'OIP de tout cela. C'est peut-être pour ça qu'il se comporte comme ça. J'ai même créé un jeu de société qui vise à sensibiliser les jeunes aux effets néfastes de la prison. Je suis même en collaboration avec l'OIP sur ce projet, mais mon SPIP m'a dit « Ton jeu de cartes ne m'intéresse pas ». J'ai récemment fait une action de revendication, le 28 avril 2026, lendemain de leur grève, que j'estime normale sur le sujet, là on est d'accord. Mais les vraies victimes qui subissent la surpopulation, c'est nous, les détenus. Mon action de revendication m'a fait terminer au mitard la tête en sang et les bras tordus. C'est pour ça que je veux me battre. Les détenus ont-ils le droit de manifester ou de donner leur avis? Ou même de ne plus supporter leurs conditions de détention? Je vous remercie de m'avoir lu. Cordialement.
0: Bon, juste, évidemment, nous ici, on n'est pas d'accord du tout avec les grèves, les blocages plutôt des matons qui rendent la vie, enfin qui prennent en otage les prisonniers, les prisonnières et leurs proches. Et bon, voilà, pour reparler de ça, on avait fait une émission spéciale le 1er mai cette année, au moment où il y avait ces blocages. Donc vous pouvez la réécouter, la retrouver notamment sur notre site. Je profite aussi de cette émission pour annoncer un rassemblement organisé par le collectif IDIR, Espoir et Solidarité, donc qui s'est constitué suite à la mort d'Idir Médérès au mitard de Lyon-Corba. C'était le 9 septembre 2020. Et donc, il y a on en avait parlé, il y a une émission que vous pouvez retrouver de l'automne dernier où on relayait des extraits du contre-mémoire qu'ont fait les proches suite au non-lieu qui a été prononcé pour montrer comment l'enquête avait blanchi, enfin, la justice avait blanchi les matons. Et voilà. Et donc, il y a un rassemblement de soutien pour le procès en appel de la maman d'Idir et de son avocat. C'est le jeudi 18 juin. À 11h au tribunal de justice des 24 colonnes. Donc voilà, soyez nombreuses, nombreux, ou en tout cas, relayez l'information. Et donc maintenant, on va vous passer l'enregistrement qui a été fait, comme je le disais en début d'émission, à une cantine de soutien à Maubeine, donc c'est, qui a été organisée à la chapelle à Toulouse en avril dernier, et au cours de laquelle donc il y a près de 200 personnes qui ont pu manger un super repas fait à partir des recettes du bouquin donc de Maubeine, Mange ta peine, donc un livre de recettes à l'isolement. Et donc on en a parlé déjà plusieurs fois à cette antenne, Maubeine, suite à la publication de ce livre, a subi la répression de l'administration pénitentiaire et s'est vu et a été transféré au QLCO de Condé-sur-Sarthe. Et comme en plus en ce moment on en parlait dans l'émission de la semaine dernière, on en reparlera la semaine prochaine, il y a les prisonniers enfermés au QLCO de Condé-sur-Sarthe se mobilisent, enfin sont en lutte pour demander un certain nombre de choses, mais notamment le départ des matons nazis, avoir accès à des activités, avoir aussi plus de possibilités de contacter leurs proches. Et justement aussi, les proches se mobilisent contre les conditions de parloir, notamment complètement ahurissantes qui leur sont faites. Et on en parlera prochainement dans cette émission. Mais donc voilà, dans cette discussion, on part de l'histoire de Maubeine et de son bouquin qui raconte aussi les luttes justement dans les quartiers d'isolement dans les années 2000. Et après, on profite pour parler justement des QLCO, enfin donc c'est le quartier de lutte contre la criminalité organisée, les narcoprisons d'Darmanin, et essayer de rappeler comment ça fonctionne, à quoi ça sert, et en rappelant aussi les bagarres qui s'y passent depuis que ça a ouvert. Donc j'en dis pas plus parce que tout est bien expliqué en long dans cet enregistrement. Je suis désolé, vu que ça a été enregistré dans une ancienne chapelle, le son est assez dégueulasse, mais bon voilà, j'ai essayé de faire au maximum, j'espère que ça sera pas trop difficile à écouter. Donc voilà, juste après la chanson va commencer l'enregistrement Et donc, d'ici là, plein de force du coup à Maubonne et à tous les prisonniers, en particulier du QLCO de Condé-sur-Sarthe et de Vendin-le-Vieil et à leurs proches. Et un grand big up à tous les prisonniers et les prisonnières de France. Force, courage, détermination. Et comme d'habitude, il n'y a pas d'arrangement.

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1: Mauvaise, c'est quelqu'un qui a écrit et a envolé, précisément, beaucoup, au début des années 2000, qui faisait partie, en fait, des gens qui ont beaucoup lutté dans les quartiers d'isolement entre 2001 et 2004. C'était juste après le World Trade Center, au moment où Guantanamo enfermait des prisonniers de manière extra-légale et où, en France, il y a eu, dans les quartiers d'isolement, des grosses luttes qui ont fait se croiser beaucoup de gens, en fait. Après, beaucoup de gens, ça reste pas des centaines, des milliers de gens, mais c'est des centaines de gens qui étaient transférés de quartier d'isolement en quartier d'isolement parce qu'ils revendiquaient, parce qu'ils refusaient la condition qui leur était faite de prisonnier et que depuis leur situation de prisonnier, ils construisaient un point de vue critique sur notre société, le monde et ce qui les a enfermés. Voilà. Et donc, dans ces QI, c'est d'abord plein de choses, beaucoup de solidarité, plein de pratiques communes. Et c'est les quartiers d'isolement qui servaient à enfermer essentiellement des gens rétifs, on va dire, au fonctionnement de l'administration pénitentiaire et des gens qui se bagarraient. Mobène, en l'occurrence, c'est quelqu'un qui a fait une tentative d'évasion et du coup, les tentatives d'évasion ont été réprimées et sont toujours réprimées d'autant plus. Voilà. Et ils ont tenté de s'évader avec Christophe Kider, à l'époque de la présente femme. Pour ça, il a pris beaucoup d'années de prison. Et à l'intérieur, il a continué à se bagarrer, mais du coup, il a repris des années de prison. Il a fini par sortir au milieu des années 2010, et il est retombé assez vite. Et à l'intérieur de la prison, Owen, en plus d'être quelqu'un de combatif, il a développé pas mal de talents. Donc il s'est mis à peindre, à dessiner, à faire plein de choses, à apprendre plein de choses, à essayer de rendre cette détention moins inutile et barbare qu'elle n'était, et transformer la torture en quelque chose qui le transforme, lui, et qui essaie de transformer les autres. Et parmi ces choses-là, il s'est mis donc à peindre, à dessiner. Donc là, par exemple, la couverture du bouquin, c'est un dessin de lui qu'il a fait au bar de café quand il était en isolement, et il n'avait pas le droit d'avoir des stylos, il n'avait pas le droit d'avoir papier, donc il a fait ça au bar de café. Comme il le dit dans le bouquin, il a essayé de faire des trucs à la pétrave à une époque, mais ça moisissait. C'était pas terrible. Et puis après, il a retrouvé le droit d'obtenir des stylos Bic. Cette anecdote, elle est importante parce qu'elle dit que le quartier d'isolement, c'est la prison, c'est l'arbitraire. Le principe de la prison, toutes les personnes qui y sont passées vous le diront, une prison, c'est il y a des règlements, des lois, etc. Puis il y a l'arbitraire. L'arbitraire permanent de la direction de la prison, l'arbitraire des surveillants et des surveillantes en particulier, des chefs de détention, etc. Et c'est un rapport de force constant, en fait, à l'intérieur. Et les quartiers d'isolement, c'est l'arbitraire de l'arbitraire, c'est l'isolement de la prison, c'est le pire du pire du pire de la prison. Donc voilà. En quel là, t'es vraiment entre les mains de gens qui peuvent faire ta vie, qui peuvent gérer absolument toute ta vie. Et donc finalement, il a obtenu des stylos Bic, il a réussi à faire d'autres types de dessins. Voilà. Et puis il a aussi développé du coup une envie de, comme il le raconte dans le bouquin, la nécessité au quotidien de construire un quotidien qui ne soit pas dépendant du temps de l'administration, qui ne soit pas dépendant du temps de la punition, qui ne soit pas dépendant, qui ne lui soit pas imposé. Essayer de fabriquer un espace de liberté. Et pour fabriquer un peu un espace de liberté, ça consiste à se donner soi-même des contraintes en fait, et à se fabriquer soi-même un quotidien bourré de routines, avec des rendez-vous, de sport, de ceci, de cela, de cela, de cela. Et du coup, il s'est mis à cuisiner énormément, à consigner ses recettes et à essayer de les partager avec d'autres gens, y compris quand il était en quartier d'isolement. Quand il est sorti de l'isolement il y a 2 ans, il a, avec Gaël, qui n'est pas là ce soir et qui le regrette de ne pas pouvoir être avec nous ce soir, Gaël qui a accompagné Mobène, parce que je le connaissais, qui a eu des paroles avec lui à une époque en disant, bah, et qui est cuisinière elle aussi, elle a dit, bah, toutes tes recettes, lui il disait comment les partager au mieux, il a dit, bah, on va en faire un bouquin. Quoi. Un bouquin qui soit accessible à toutes et à tous, un bouquin qui fasse des recettes depuis l'endroit du dénuement total, et en pensant ces recettes pour les gens qui étaient en galère dans le monde de l'extérieur aussi. Et c'est ça qui est très chouette dans ce bouquin, c'est une espèce de passerelle avec le monde en disant, en fait, si toi-même tu vis dans un camion et que tu as une plaque et que tu n'as pas de four, ben, en fait, tu peux te faire à manger, comme moi je me faisais à manger au fin fond de mon quartier d'isolement sans matos. Voilà. Donc il s'est mis à faire ce bouquin, et puis petit à petit, ils ont fait des entretiens téléphoniques avec elle. Et avec ces entretiens, ils ont fait un texte d'intro qui raconte un peu tout ce que je vous ai dit là. En gros, voilà, on apprend beaucoup mieux, évidemment.
0: Peut-être
1: qu'il faut préciser que c'était des appels autorisés. Oui, c'était des. En gros, ils avaient, son numéro était inscrit, du coup, ils avaient le droit de se parler au téléphone. Donc, les conversations étaient enregistrées par l'administration pénitentiaire en permanence. Et donc, pendant un an, ils ont, elle et lui, ils ont échangé pour aboutir à ce bouquin. Et une grosse intro qui raconte ce que je vous disais aussi sur les quartiers d'isolement au début des années 2000 et sur l'importance des solidarités à l'intérieur de la prison. Ce serait visiblement ce qui a le moins plu à l'administration pénitentiaire. Donc le bouquin est sorti, donc on l'a édité, il est sorti en librairie. Et au moment où il reçoit le bouquin, le chef de détention le reprend, lit le bouquin, lui redonne en disant « Ah, il est bien, ton livre, ça va ». Et une semaine plus tard, il y a les cagoulés, des matins avec des cagoules. Qui débarquent dans sa cellule, qui défoncent toute sa cellule, qui lui prennent le bouquin et qui le réenvoient en quartier d'isolement. Après, il est convoqué devant la directrice. Il était à la prison à la centrale de Moulin-Isère à l'époque. Et là-bas, il s'est retrouvé donc convoqué par la directrice. Il va voir la directrice et elle lui dit bah, en fait, là, moi j'ai appelé le ministère et en fait, vous allez être transféré. C'est inadmissible ce que vous avez fait ce livre sans le contrôle de l'administration pénitentiaire. Effectivement, on n'a pas fait de demande à l'administration pénitentiaire, mais rien n'oblige légalement même à demander à l'administration pénitentiaire. Et précisément, c'était important de ne rien demander à l'administration pénitentiaire, en plus pour un bouquin qu'on ne pensait pas être... Je veux dire, on a édité des bouquins, que ce soit... des textes qui sont parus dans le volet ou des bouquins qu'on a fait après, qui disent des trucs bien plus critiques ou bien plus trash, ou bien plus sur la liste, enfin, qui parlent d'évasion, qui parlent de tas de choses, etc., dont il n'est même pas question dans le bouquin, en fait, à cet endroit-là. Mais là, ce qui les a fait chier, c'est que ça s'est passé officiellement, la directrice aurait pu, en fait, ne pas empêcher ce bouquin d'exister, elle ne l'a pas vu. Du coup, en fait, ils se sont fait un peu niquer. Voilà, il y a ça. Et puis, ça correspond surtout à un moment historique, et c'est là où le reste de la discussion portera aussi pas mal là-dessus, qui dépasse de loin l'histoire de Mauvaise, c'est que ça correspond au moment où Darmanin fait énormément de communication sur des nouvelles prisons qu'il est en train d'ouvrir, qui sont en fait des nouveaux quartiers dans des prisons sécuritaires qui existaient déjà depuis 2013, mais où les régimes de détention s'étaient un peu assouplis suite aux luttes précisément des prisonniers à l'intérieur. Et lui, il décide de resserrer la vis et de refaire énormément de communication sur l'ouverture de ces fameux quartiers de lutte contre la criminalité organisée, avec la panique morale orchestrée par un certain nombre de médias de masse, contre le narcotrafic et le narcobanditisme, et en disant on va faire des tôles pour aller enfermer les narcotrafiquants, qui sont les nouveaux monstres après les terroristes pendant 5-6 ans, et après, c'est un retour, caractère monstrueux des narcotrafiquants, ça a existé dans les années 80, et ça a permis de durcir déjà les régimes de détention dans les années 80. Là, c'est un retour de cette histoire-là. Mais ça, on pourra en parler plus, s'il faut en parler après, quoi. Et bref, du coup, il y a à la fois ouverture de ces QLCO et du coup, Mauvaise se retrouve transféré dans le deuxième qui vient d'ouvrir. Il y en avait un qui existait avant dans le vieil, et il y en a un qui ouvre ensuite à Condé-sur-Sarthe. Et il est transféré, donc, les caméras de BFM TV, les cagoulés, communication autour de ça, pas autour de son transfert en particulier, autour de la transfert, du transfert du premier lot de gens qu'on met dans cette prison.
0: Oui,
1: ils disent pas qu'il est transféré à cause d'un lot de cuisine. Et ils disent pas qu'il est transféré à cause d'un lot de cuisine, ils disent qu'il est transféré à cause de son profil. Mais il avait déjà son profil, en fait. Et son profil n'avait pas justifié de transfert à l'ouverture de Mandat le Vieil 6 mois avant. Du coup, évidemment, c'est parce qu'il a sorti un lot de cuisine. Et c'est justifié auprès de, par exemple, auprès de nous, parce que nous, on dépose des recours en tant qu'éditeur, éditrice du livre, auprès des avocats et des avocates, qui, pareil, ne peuvent pas être là ce soir aussi, mais on a bien aimé prendre la parole, parce qu'ils font un gros taf sur ces histoires de QLCO. Et puis auprès de Gaëlle, qui, elle, avait une autorisation de discuter en fait, et qui se fait retirer brutalement. En fait. Du coup, c'est pareil, on a essayé de se bagarrer contre ça. En fait, il n'y a aucune justification légale, point. C'est comme ça. Ça ne tient pas la route deux secondes, mais les recours qui sont faits ne sont pas validés par aucun juge, du coup, ils seront traités dans 3 ans. C'est des recours administratifs. Hein. C'est ça. Et ça touche un autre point des évolutions du droit qui fait que, en fait, c'est la justice administrative qui vient traiter ces histoires-là. Donc, en fait, peut-être qu'ils sont assez tranquilles pour faire ce qu'ils veulent. Et qu'est-ce que je voulais ajouter à tout ça? Que c'est très important pour Mobel que ces recettes soient cuisinées, en fait, parce que c'est ça, son truc, lui, sa résistance, c'est ça. Et dire, OK, ils m'ont mis là-bas, donc après, on va parler des QLCO, on va décrire c'est quoi ce régime de détention absolument dingue et ce nouveau degré de torture qui est mis en place dans l'indifférence à peu près générale. Voilà. Et qui va tirer l'ensemble des détentions et qui va durcir l'ensemble du dispositif répressif de la France pour les 10 prochaines années et qui va le fasciser encore plus que ça n'est. Voilà, ça, on va tchatcher ça avec l'envolée ensuite. Mais juste pour finir sur Mobène et l'importance de ces moments-là, c'est que il y a plein de cantines en France qui se sont saisies de ce bouquin, et ça fait très très plaisir. Voilà. L'idée, c'est que nous, on lui transmet tout ce qui se passe à l'extérieur. Donc là, on fait des photos, des plats qui sont cuisinés, on fait, voilà, etc., etc. Donc en plus des thunes qui sont ramassées, parce qu'on dira un mot de ça aussi après, il y a aussi simplement, même plus quasiment, la chaleur et la force que ça lui donne de voir que son bouquin circule, ses recettes sont cuisinées et que des gens autour de la table partagent des discussions sur la prison tout en mangeant ce qu'il a fabriqué au fin fond de son quartier d'isolement à l'époque. Donc ça, c'est hyper important. Donc merci à toutes et à tous pour le coup d'être là ce soir. Et c'est pas que symbolique, voilà. C'est un vrai... Enfin, je veux dire, il y a une dimension... c'est toujours le cas dans ces soirées, hein, mais là ça prend une forme un peu dingue parce que lui, il est au fond du fond du fond du fond du fond du trou, quoi. Voilà. Et donc, quand il reçoit une photo de ce qui se passe là et qu'il renvoie un dessin en échange de ce qui se passe, il dit bon, bah, à ce moment-là. Puis ça passe sous les yeux de l'administration pénitentiaire et ça dit vous avez voulu faire taire cette parole, en fait, elle se répand d'autant plus. Et donc, c'est un bon pied de nez, c'est une forme de résistance collective pratique. Ouais. Et les bouquins qui sont vendus, par ailleurs, tous les autres bouquins des éditions de Bout de la Ville, parce qu'on a sorti pas mal quand même sur l'histoire de Toul aussi, qui sont là sur la table, vendent tout à 50% ce soir, et tout est en bénéfice, évidemment, intégralement. L'intégralité des bénéfices du livre de Mobène, c'est pour Mobène et sa compagne, pour le coup, et qui va sortir, et je le dis comme ça, il veut faire des petites cartes postales avec des dessins qu'il fait, qui eux-mêmes vont être en soutien à des luttes collectives de prisonniers et de prisonnières. C'est ça, donc, c'est une boucle de solidarité. Ah, c'est chouette.
0: Et moi, j'ai reçu une lettre de Mobène tout à l'heure, et il dit « Personne ne pourra me faire croire que je ne suis pas libre, il est un sentiment qui ne me va pas. » Voilà.
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3: Ouais, bah, comme tu disais, c'est Mobène, il se fait envoyer au QLCO parce qu'il a fait un livre de cuisine, mais surtout, enfin, j'ai l'impression que parce qu'il a communiqué avec l'extérieur et une parole qui n'a pas été contrôlée.
4: C'est mieux celui-là,
3: par l'administration pénitentiaire. Et c'est ça que l'administration pénitentiaire n'aime pas, c'est qu'il y ait une parole qui sort de la prison qui ne soit pas contrôlée, formatée par elle. Et c'est bien pour ça qu'il a envoyé dans ces quartiers de lutte contre la criminalité organisée, parce que le premier but de ces quartiers, c'est de couper les gens qui sont enfermés du monde extérieur. Donc on va vite fait essayer de décrire c'est quoi les conditions dans ces deux quartiers. Pour l'instant, comme on disait, il y en a un à Vendin-le-Vieille à Condé-sur-Sarthe, c'est pas exactement les mêmes conditions dans les deux, et il y en a encore deux ou trois autres qui vont ouvrir cette année à Luynes, vers Aix-en-Provence, à Réau, enfin, je sais plus, et il y en a encore d'autres qui vont ouvrir. Donc la première des choses, c'est que tous les parloirs sont en hygiaphone. Il faut savoir que ça a été aussi quelque chose obtenu par les prisonniers et les prisonnières de longue lutte de supprimer les hygiaphones, c'est-à-dire qu'il y a une vitre dans les parloirs qui sépare les personnes proches qui viennent visiter de la personne enfermée. Et donc dans les QLCO, tous les parloirs se font avec hygiaphone. Les proches qui viennent visiter sont palpés, même les enfants sont fouillés. et passe un portail à ondes millimétriques, donc la même chose qu'on peut trouver dans certains aéroports. Il y a un autre truc, donc on disait, Mauben, il a pu écrire son livre avec un téléphone légal, donc c'est les cabines téléphoniques qui sont maintenant dans beaucoup de cellules, notamment dans les centrales. Et on peut, donc c'est hyper cher, on doit déjà enregistrer un numéro pour pouvoir l'appeler, en plus ça coûte une blinde, mais normalement on est censé pouvoir appeler quand on veut, et là dans les QLCO on est limité, enfin, en gros il y a des horaires chaque semaine où tu peux appeler sur des tranches de 2 heures, ils changent toutes les semaines, et ce qui fait, et en plus tu dois choisir entre du coup appeler tes proches, appeler l'OIP, appeler ton avocat, enfin bref. C'est, on limite vachement la possibilité des temps d'appel dans le but explicite de pouvoir enregistrer, surveiller tous les coups de fil qui sont passés. C'est vraiment l'objectif qui est affiché par l'administration pénitentiaire à cet endroit-là. Ensuite, dans les QLCO, donc, c'est quelque chose qui fonctionne par aile de 5 cellules. Donc au maximum, les personnes qui sont enfermées vont tourner avec 4 autres personnes. Et donc vont faire leur promenade du matin ou de l'après-midi avec ces 4 personnes. Tous les matons sont cagoulés, donc c'est quelque chose qu'on nous a raconté sur ce qui se passe à Condé-sur-Sarthe, c'est-à-dire que les matons ils te parlent pas, ils t'aboient des ordres, et si jamais toi tu poses une question, et ben tu te fais tabasser. Il me semble que... On sait aussi, mais alors bon, de façon plus informelle, que même les courriers avocats sont ouverts, donc en fait il y a vraiment toute communication des personnes enfermées bon, entre elles et vers l'extérieur qui sont surveillées, contrôlées et limitées, et c'est vraiment le but. Tu vois seulement, les seuls vrais êtres humains que tu crois, c'est au maximum les 4 autres personnes qui sont enfermées dans ton aile, sachant que l'aile n'est pas toujours pleine. Et du coup, dans le dernier numéro de l'Envolée, on a essayé un peu d'analyser. Enfin, déjà, on raconte ce qu'on sait par ce que des gens nous ont raconté de comment ça se passe à l'intérieur. Donc, quand même, c'est le niveau de faut se dire. On voit que des matons cagoulés qui ouvrent la porte. Les portes, elles s'ouvrent même plus entièrement. Elles s'ouvrent que à 45 degrés. Et il y a un système, en fait, bloc-porte qui fait que, soi-disant pour empêcher que t'attaques les matons, mais qui fait que, voilà, ta porte ne s'ouvre jamais entièrement. À Condé-sur-Sarthe, il y a même une ligne blanche, enfin une ligne dans la cellule, derrière laquelle tu dois te mettre, avant qu'on ouvre la porte, tu dois te mettre les bras levés, et tant que t'es pas derrière ta porte les bras levés, la porte s'ouvre pas, et si la porte s'ouvre pas, bah, t'as pas ta bouffe, t'as pas ta promenade, t'as accès à rien. Et, on parlait de l'arbitraire, et effectivement, là-bas, c'est aussi l'arbitraire extrême, c'est-à-dire qu'il n'y a pas d'horaire, en fait, on peut venir te chercher pour ta promenade un peu n'importe quand, et du coup, si t'es pas prêt, t'auras pas ta promenade, enfin, pareil pour, les quelques trucs auxquels tu as droit, les cantines sont limitées. Et du coup, dans le numéro, voilà, on a fait un petit dossier, on essaye de comprendre comment ça fonctionne, c'est un peu ce qu'on vient d'expliquer, et du coup, à quoi ça sert. Donc tout à l'heure, on disait ça sert quand même beaucoup à Darmanin qui a fait sa campagne sur ces nouvelles prisons de haute sécurité. Et qui lui permet de montrer que oui, il est violent, oui, il est violent avec les méchants qu'il désigne. Et donc, voilà, de un peu s'imposer. Mais ça sert aussi beaucoup aux juges, parce que, en fait, il y a un des trucs, c'est qu'en ces QLCO, c'est dans ces quartiers, 80% des personnes qui sont enfermées sont en détention provisoire. Ça veut dire que c'est des gens qui sont encore en attente de leur jugement. Et du coup, assez clairement, les QLCO, en fait, ils servent à faire parler les gens. En fait, on met les gens dans des situations invivables pour qu'ils craquent, on les éloigne de chez eux, parce qu'en plus, il n'y a que 2 QLCO, donc t'as très vite fait d'être à des centaines de kilomètres de chez toi, et donc encore plus coupé de tes proches et de tes soutiens. Et donc, un des buts, c'est de te faire parler, et c'est pas pour rien que, d'ailleurs, les QLCO, dans la même loi qui les a créés, il y a aussi un élargissement assez fort du... statut de collaborateur de justice, donc voilà, qui est un peu l'équivalent des repentis en Italie. Et donc il y a un truc qui incite les gens à balancer pour avoir des remises de peine, voilà, mais qui sont en fait hyper hypothétiques. Et voilà. Mais un des trucs en tout cas, c'est de faire avancer des dossiers, c'est d'aider les juges, vu qu'en plus les gens sont en permanence, comme on l'a dit, écouter, surveiller. Voilà, un des buts, c'est de faire avancer l'instruction et d'inciter les gens, de pousser les gens à en balancer d'autres sur le thème, un peu comme il y avait donc dans le 41 bis italien, de si tu veux sortir, il faut faire rentrer quelqu'un à ta place.
1: Juste pour compléter, tout ce que tu citais, qui correspondent à ce régime de détention qui est en train de s'inventer, faut dire deux choses que je réinsiste sur un truc que tu as dit, en passant, mais qui est hyper important, c'est que les conditions de détention dans ces prisons, elles reviennent sur 30 ans ou 40 ans de lutte de prisonniers et de prisonnières à l'intérieur. C'est-à-dire que tout ce qui est mis en place là-bas, c'est des choses qui ont existé à un moment ou l'autre dans l'histoire carcérale en France, mais qui avaient été gagnées, démobilisation avait obtenu leur disparition. Enfin, donc c'est vrai pour les parois IGFE, qui est séparé de tes proches, il n'y a pas de contact, il n'y a plus de contact physique, ce qui est le début de la déshumanisation absolue, c'est ça. C'est vrai pour le port de la cagoule des matons, c'est vrai pour les fouilles à nu quotidiennes, c'est vrai pour qui sont interdites en fait par l'Europe officiellement. C'est vrai pour la limitation du courrier, c'est vrai pour la surveillance de l'intégralité des conversations, etc., etc. Et c'est des choses qui ont été gagnées, bricolées, ici et là, jamais systématiquement, hein, parce que ça reste toujours le règne de l'arbitraire, comme on l'a dit, et là, tout ça est rayé. Mais comme ça concerne une micro part des 90 000 personnes, 85 000 personnes qui sont enfermées en France, c'est, là, pour le moment, c'est 200 de personnes, en fait, c'est 200 personnes, en fait, pour le moment. Et comme ça concerne ces nouveaux monstres de narcotrafiquants, accusés de buter des enfants de 14 ans ou de faire tuer des enfants par d'autres, c'est à peu près ça, on s'en tape. Les choses qui étaient appliquées, par exemple, limitées aux terroristes islamistes, qualifiés de terroristes islamistes dans les années 2010, sont généralisées dans ces deux prisons. Voilà. Le coup de la ligne au sol, c'est pas un détail du tout, c'est-à-dire que c'est une disciplinarisation de la moindre interaction et de la du moindre contact avec le prisonnier, en fait. C'est-à-dire que quand il sort dans le couloir, il doit suivre une ligne en baissant la tête, et s'il lève la tête, il se prend des tartes. Voilà, c'est simple. Voilà. Et s'il s'arrête pas à la seconde, on lui dit de s'arrêter, il se prend des tartes, et il y a un protocole très simple d'immobilisation, il est plaqué contre le mur, on lui met sa tête là, on lui attrape les couilles, et on le tape. C'est des hommes en l'occurrence, donc c'est ça. Et on lui met les doigts dans les yeux, et on lui tire la truc. C'est des protocoles qui n'existent pas officiellement, mais qui sont pratiqués de la même manière par tous les surveillants dans ces prisons, ce qui veut dire qu'ils se les redonnent, ils se les partagent, etc. Et je vais rajouter un dernier truc pour dire à quel point c'est pas innocent et que dans cette période, il faut pas le regarder que comme une torture qui est faite à quelques personnes. Il faut le regarder comme la pointe de l'iceberg de la fascination globale de la société. Tous les matins, dans certaines cellules de ce QLCO, des matons arrivent, tapent à la porte, réveillent les gens en disant « Ici, c'est le Troisième Reich, c'est nous les nazis, ici, on est chez nous. » Voilà. Donc, le personnel pénitentiaire qui se retrouve à travailler là-bas, et pas n'importe lequel, on va dire que c'est un certain nombre de surveillants qui ont choisi ou qui ont demandé à être là-bas, suivi des formations pour être là-bas, et qui se retrouvent et qui s'appellent pour être là-bas, etc., etc., en disant « On est au bout du bout de l'endroit où l'État français nous dit qu'on a le droit de faire ce qu'on veut avec ces gens. » Et faire ce qu'on veut, ça veut dire quoi ? Ça veut dire anticiper le fascisme de demain, en fait. Ça veut dire anticiper le fait que demain, on fera ça encore plus qu'on le fait déjà, par petites touches, etc. Là-bas, c'est le régime de détention qui est construit sur la déshumanisation absolue de gens à qui on a le droit de faire ce qu'on veut. Et c'est pour ça qu'il faut le prendre comme ça, en fait. Il ne faut pas le prendre juste comme, je ne sais pas comment dire, comme une situation extrême qui est faite à quelques personnes, en fait. C'est très, très important de le voir comme ça.
0: Et peut-être on peut rappeler aussi juste qu'on sait justement que tous les acquis que les prisonniers ou prisonnières ont pu avoir en prison, c'était suite à des grandes luttes, mais que quand elles chutent, quand on les perd, en général, on les perd pour tout le monde. et que là on a encore passé un stade et que ça risque aussi encore de se généraliser. Comme plein de moments, je ne sais pas, par exemple au début le fichage ADN, c'était que pour les pédophiles, les personnes accusées de meurtre, et ben, après ça s'est généralisé, par exemple.
3: Oui, bah, ça, pour contre, effectivement, on nous fait croire, et c'est comme ça qu'on le vend politiquement, que c'est que pour les grands méchants narcos, mais on l'a vu, en fait, dans les différentes personnes, leur profil pénal, qui sont déjà passés au QLCO de Vendin ou de Condé, qu'en fait, c'était pas le cas, comme on a dit, c'est beaucoup de gens préventifs, donc juste des gens qu'on peut faire parler, mais le but aussi, bah, comme le but des quartiers d'isolement avant, c'est de faire tenir l'ensemble des détentions en France, c'est-à-dire qu'en fait, pour toute personne qui se révolte dans une prison aujourd'hui, il y a la menace de se retrouver envoyé dans ces QLCO où les conditions sont vraiment hardcore. Et c'est vraiment de la même façon que, c'est quelque chose voilà, qu'on entend souvent, mais donc, du coup qu'on dit aussi à l'envolée, le mitard, donc le quartier disciplinaire, c'est ce qui fait tenir une prison, parce que c'est là où on t'envoie, quand tu te révoltes en prison, on t'envoie au mitard. Ben là, en fait, le QLCO, c'est le mitard de toutes les prisons françaises. Et du coup, c'est pour ça que ces QLCO, ils ne concernent pas du tout que les narcos. Enfin, c'est les gens qui seront condamnés pour stup ou j'en sais rien, mais ça concerne tous les prisonniers et toutes les prisonnières de France, et du coup, quand même, enfin, nous, c'est un peu aussi ce qu'on défend à l'envolée, c'est que quand même, la prison, ça concerne tout le monde, parce que c'est ce qui fait tenir notre société, enfin, l'exploitation économique à l'extérieur, et donc, effectivement, le QLCO, c'est ce qui fait tenir la prison, qui fait tenir la société, et c'est pour ça qu'on considère que bah, c'est quand même un peu l'affaire de tout le monde de regarder ce qui s'y passe. Et oui, pour finir, donc dans le texte là qu'on a fait, on disait que ça sert les juges, mais comme tu commençais à le dire, ça sert aussi beaucoup les matons et leurs syndicats qui sont bon, bah, comme les syndicats de keuf de plus en plus ouvertement d'extrême droite, et qui là ont pu obtenir tout ce qu'ils demandaient depuis des années. Ils ont pu mettre en pratique des choses que eux ils faisaient un peu de leur côté, de façon informelle. Là, c'est autorisé, ils peuvent le faire, et c'est validé par l'administration pénitentiaire. Qui leur dit oui, là, lâchez-vous. Sur les ouvertures des prochains quartiers de lutte contre la criminalité organisée qui vont avoir lieu, on voit déjà les syndicats de matons dans les prisons concernées qui disent nous, on veut ça, on veut le portail, on veut cette ligne, on veut cette prime. Donc voilà, c'est vraiment aussi ces quartiers, ils servent aussi aux matons à regagner, bah, parce que quand même, ce que les prisonniers, ils ont gagné, comme on avait dit, à travers leur lutte, c'était aussi face aux matons qui eux aussi grappillent des trucs, parfois par leur arbitraire, ils finissent par imposer de nouvelles normes qui étaient à la base pas du tout écrites. Et pour finir sur ça, donc, comme on disait, à quoi servent les QLCO? Ça sert aussi au fait que donc, ces dernières années, il y a eu aussi beaucoup de prisonniers et de prisonnières qui, étant de plus en plus isolés, parce que bon, bah, comme à l'extérieur, à l'intérieur des prisons, on est de plus en plus atomisé, individualisé dans son parcours de peine et compagnie. Les gens faisaient des recours administratifs contre les abus justement des bâtons, donc que ce soit se faire réveiller toutes les 2 heures pendant la nuit, on t'allume la lumière toutes les 2 heures dans ta cellule officiellement pour voir si tu t'es pas nachable, en fait juste pour t'empêcher de dormir. Bon, c'est un exemple parmi d'autres, mais donc il y avait de plus en plus de recours aussi contre les placements à l'isolement abusif qui était fait au tribunal administratif, et il y en a qui quelques-uns, bon, c'était toujours des années plus tard, parfois la personne était sortie, parfois elle était aussi morte en détention, mais ces recours, parfois ils aboutissaient, et du coup, ils invalidaient les pratiques de l'administration pénitentiaire. Et là, ces QLCO, ils légalisent des pratiques qui, juste là, bah, en fait, n'étaient pas complètement légales. Et là, en fait, il n'y a plus de recours possible, parce que oui, en fait, c'est légal, enfin, cette torture blanche est légale, et du coup, c'est une façon aussi et de remettre les compteurs à zéro sur tous ces jurisprudences de recours qui ont été faits par les prisonniers et les prisonnières depuis 10 ans, et aussi d'empêcher d'autres, par exemple, une des choses, c'est qu'ils vont dire que c'est pas officiellement de l'isolement, vu qu'on est dans une aile avec 4 autres personnes qu'on peut croiser éventuellement en promenade. Et ça permet effectivement d'éviter tout recours contre un placement à l'isolement qui est censé être circonscrit légalement, enfin qui doit être limité, justifié, renouvelé avec l'accord du ministère au bout d'un certain temps. Tout ça. Enfin voilà, ils ont appris aussi, parce que je disais depuis tout à l'heure, des luttes et des victoires, enfin des petites victoires, voilà, des gens à l'intérieur. Et ils essayent là de mettre en place quelque chose qui soit plus difficilement attaquable, plus difficilement rabotable. Que ce soit par des recours au théâtre ou par des luttes collectives.
2: lutte collective. Du coup, on va lire un petit texte qui a été écrit à Gérald Darmanin, qui a été publié donc, dans le dernier numéro de l'Envolée, donc le numéro 64, qui est sorti en janvier 2026. Abonnez-vous, c'est gratuit pour les prisonniers dedans, parce qu'il y a des abonnés dehors. Donc, à Gérald Darmanin, alias Moussa, de son vrai prénom. Je fais ce courrier de la part de tous les détenus du QLCO de Condé-sur-Sarthe. À partir de cet instant, c'est-à-dire le 5 janvier au soir, nous entamons des mouvements de protestation contre le QLCO qui instaure ses propres règles, à l'instar du QLCO de Vendin-le-Vieil, qui paraît beaucoup plus souple. 2 heures de promenade, lecteur DVD en cellule, pas de marquage au sol à suivre, une ligne par terre. Ici, à Condé, les requêtes ne sont pas prises en compte. Les détenus sont 23 heures sur 24 en cellule et pour la plupart, pour ne pas dire tous, n'ont rien à faire dans un QLCO. Le QLCO n'a aucune vocation si ce n'est une vengeance personnelle sur les détenus. Nous regrettons l'opacité des procédures pour affecter les détenus. Si l'ensemble des dossiers était traité avec discernement, aucune des personnes détenues à l'instant n'aurait suffisamment de motivation pour y être affectée. Les QLCO ont été créés juste pour assouvir les ambitions politiques du ministre de la Justice. À part ça, ça sert à rien. Les agents sont des cagoulés, alors que j'étais incarcérée dans cette prison il y a 40 mois en arrière. Je les connais tous, c'est une mascarade. Pour finir, l'ensemble des détenus du QLCO de Condé-sur-Sarthe est déterminé à protester. On attend des changements, ainsi que de pouvoir s'entretenir avec le chef d'établissement pour améliorer nos conditions de détention. Signé l'association de bienfaiteurs de Condé-sur-Sarthe.
3: Ouais, bah, du coup pour nous c'était, c'est pour ça qu'on a relayé ce communiqué et aussi un autre qui est sorti de Vendin, du QLCO de Vendin-le-Vieil genre en septembre de l'année dernière. En fait, malgré le fait qu'ils mettent en place tous ces trucs pour que les gens communiquent pas, pour mater les gens, en fait à peine ils ouvrent ces quartiers qu'il y a des mouvements collectifs qui émergent, forcément parce que les gens sont mis dans des conditions telles qui sont un peu obligés de se révolter. Après, ils le font avec les moyens qu'ils ont. Par exemple, là, suite au communiqué qu'on vient de lire à Condé-sur-Sarthe, un des moyens, c'était de rendre la télé, le machin, le frigo, tout ce que l'administration pénitentiaire te loue, pour que plus que l'administration pénitentiaire ait de prise sur les personnes, pour leur faire du chantage, parce que c'est quand même une des façons assez classiques de faire taire quelqu'un qui ouvre sa gueule. Donc c'est pour dire que même dans ces quartiers-là, les gens se battent et en même temps, forcément, on en entend très peu parler dehors. Là, on sort deux petits communiqués qui sont sortis en 7-8 mois. On sait qu'il se passe beaucoup plus de choses en termes de rapport de force quotidien là-bas. Et on pense que, comme on le disait tout à l'heure, l'administration pénitentiaire ne veut pas qu'il y ait une parole qui sorte des prisons qui ne soit pas contrôlée par elle, qui ne soit pas la sienne ou celle de ses agents. Et du coup, pour nous, c'est d'autant plus important de faire sortir cette parole, de la faire circuler et d'essayer de rentrer en solidarité avec les gens qui se battent à l'intérieur. Pour préciser aussi, l'autre communiqué qui était sorti de Vendin, il insistait plus sur ce que subissaient les proches, et notamment, on a parlé tout à l'heure des parloirs sur du diaphone et du coup des conditions de parloirs dégueulasses qui étaient infligées aux proches, qui du coup subissaient aussi le QLCO en même temps que les personnes qui étaient enfermées. Et depuis aussi, il y a par exemple un groupe de proches, de personnes enfermées au QLCO de Vendin, qui essayent de se monter et de discuter sur qu'est-ce qu'on peut faire face à ces conditions particulièrement dégueulasses qui leur sont imposées.
2: Du coup, je vais lire le deuxième communiqué. Super cartel de Vendin-le-Vieil. Grève de la faim à partir du 1er septembre 2025. Nous, détenus, annonçons aujourd'hui une grève de la faim à compter du 1er septembre 2025. Notre mouvement n'est pas dirigé contre nos conditions de détention, mais contre les conditions inhumaines imposées à nos familles. Nos familles payent le prix fort. Elles parcourent des centaines de kilomètres pour venir nous voir, parfois au détriment de leur santé, de leur travail, de leur équilibre. Au parloir, elles se retrouvent derrière un mégaphone, dispositif justifié officiellement pour éviter l'introduction d'objets illicites. Pourtant, chacun sait qu'un portique à ondes millimétriques détecte déjà tout objet interdit. Même les surveillants témoignent que ce système sert avant tout à casser psychologiquement détenus et familles. Une mise en scène indigne. Les familles, y compris des enfants, sont accueillies par des agents cagoulés censés les impressionner. Pourtant, en détention même, les agents ne portent pas de cagoule. Les appels téléphoniques sont limités à 2 fois par semaine, sur des créneaux restreints. Or, à ces heures, les proches travaillent et les enfants sont à l'école. Rappelons que nos proches n'ont commis aucune faute. Ils ont un casier vierge, ils payent leurs impôts et n'ont évidemment aucun numéro d'écrou. La vérité contre les mensonges. Nous ne sommes pas violents avec les agents. Seuls quelques individus isolés et déséquilibrés le sont. La vérité, c'est que les agents sont en sous-effectif, et non 250 comme l'affirme le ministre de la Justice, M. Gérald Darmanin.

0: ont dû l'arrêter quand ils ont été transférés dans des quartiers disciplinaires de cette prison elle-même disciplinaire. Voilà. La deuxième chose, c'est que les syndicats de surveillants et le ministre ont eux-mêmes répondu à ces communiqués en instrumentalisant ça et en disant, vous voyez, c'est la preuve que on leur met la misère. Ils en sont réduits à faire une grève de la faim, à faire couler de l'eau, parce que ça s'est accompagné aussi d'inondations des coursives, en fait, dans les cellules, ils ont laissé couler les robinets pour que ça inonde, pour qu'ils soient obligés après de faire venir plein de matons, pour venir éponger, ouvrir chacune des cellules, sortir des cellules, enfin, pour créer du bordel, en fait, dans l'établissement. Donc ça a marché. Et évidemment, personne n'a relayé le communiqué, dans la grande presse, évidemment, et dans la presse régionale, personne n'a relayé le communiqué, personne n'a été interrogé les familles, simplement, pour dire comment vous vivez cette chose-là, le truc de base hein, qui pourrait exister dans le cadre au moins du travail journalistique qui consisterait à écouter les deux parties. Ça fait très longtemps que ces gens ne sont plus des humains, donc on ne va pas aller leur parler non plus. Personne n'a relayé ça, mais à l'inverse, les syndicats de matons ont dit, et très très fièrement, vous voyez, on les torture bien. Vous voyez, on fait bien notre taf, en fait. Et ça, c'était un tout petit peu plus glaçant que d'habitude, en fait. Vous voyez? Où, je veux dire, en 20 ans d'envolée, en 25 ans qu'on fait ces histoires-là, on n'a pas vu une période politique. Ça arrivait un tout petit peu à la fin des années 70, mais depuis, c'était plus tant que ça arrivait. Ou l'envolée n'existait pas, pour le coup. Hein. Mais en tout cas, nous, on n'a pas connu ce truc-là. Une période politique où on revendique positivement le fait de torturer des gens, en fait. Vous voyez, on le fait, Orban, là, dont on parle, aussi l'a revendiqué, Maduro, enfin, un certain nombre de politiques relativement autoritaires, dans ce qu'on appelle des États autoritaires, le font régulièrement, Trump le fait, etc. Et ça commence à devenir le bruit de fond de l'époque, en fait. Vous voyez ce truc-là. Et là, Darmanin, à sa sauce, il le fait. Il dit, vous voyez, moi je fais bien mon taf, j'ai bien travaillé quand j'étais ministre de l'Intérieur, j'ai écouté et j'ai appliqué le plus que je pouvais les positions des syndicats les plus réactionnaires et les plus d'extrême droite de la police. Ben là, aujourd'hui, je fais ça avec les surveillants. Les surveillants qui sont le dernier bout du bout de la chaîne du grand continuum de la sécurité. Vous voyez, et qui revendiquent d'avoir le statut des policiers. Voilà. Et c'est ce qu'ils sont en train d'obtenir, en fait. C'est ce qu'ils sont en train d'obtenir avec ces prisons-là. Et c'est ce qu'ils sont en train d'obtenir après dans l'ensemble des détentions en France. Mais cette espèce de publicité de la torture positive, en disant « c'est normal d'accueillir un gamin de 2 ans avec une cagoule »
1: Et de fouiller sa couche.
0: Et de fouiller sa couche, voilà. Et ça, c'est normal, en fait. Et ça veut dire qu'on fait bien notre taf, et ça veut dire que ces gens sont bien traités comme les sous-merdes qu'elles sont. C'est ça le message, voilà. Et que ça devienne un argument électoral, parce qu'en l'occurrence, il fait son existence politique sur le dos de cette torture, ça nous parle de cette époque très très très très fort, en fait. Voilà. On déshumanise les gens qui n'ont pas de papier, en les enfermant dans des cras et en déniant toute forme d'humanité depuis bien longtemps. Ben là, on fait ça tout à fait officiellement sur des citoyens français, même pas condamnés, hein, parce que autant la question de la culpabilité et de l'innocence n'a pas beaucoup d'importance pour nous, on va dire, voilà. Mais normalement, elle en a eu pour le droit. Et là, en l'occurrence, ces gens ne sont même pas condamnés. Donc on revendique politiquement le fait de torturer des gens qui ne sont pas condamnés. Ça, c'est... Ça doit faire frais, ça doit réveiller un peu quelque chose dans la tête.
2: Et du coup, je me dis qu'on peut peut-être parler un petit peu de l'envolée quand même. Enfin, pour rappeler un peu ce que c'est et tout ça. Et après, on va prendre un temps pour si vous avez des questions, si ça vous va. Parce qu'on pense que c'est important de pouvoir échanger avec vous. L'Envolée, c'est une émission de radio et un journal. C'est une émission de radio hebdomadaire donc, qui a lieu en direct presque tous les vendredis soirs, on va dire, En ce moment, pas exactement tous les vendredis soirs, mais voilà. C'est une émission en direct où, du coup, les prisonniers peuvent appeler en direct aussi. Ça existe depuis 2001. C'est donc un peu une course de fond. Il y a deux des quatre cofondateurs de l'Envolée qui sont malheureusement décédés, pour exemple. L'Envolée, c'est des personnes qui ont été emprisonnées, qui ont été proches de prisonniers ou qui considèrent que la prison plane au-dessus de leur tête. Donc nous, on pense qu'elle plane sur pas mal de vos têtes aussi. Et que c'est une question qui concerne tout le monde. Et on défend un point de vue anticarcéral dans le sens où on pense que le point de vue des personnes enfermées est très important à regarder pour regarder cette société carcérale qui est organisée aussi autour de la prison. Voilà. Du coup, c'est un journal qui est envoyé gratuitement à l'intérieur. On relaye les luttes des prisonniers, mais de toutes les personnes enfermées. Du coup, on a pu relayer les paroles de personnes enfermées en centre de rétention, aussi en lieu de psychiatrisation, etc. Quoi dire d'autre ? On existe sur toutes les plateformes de podcast. Il n'y a pas de bonne raison pour ne pas nous écouter. On a un site qui s'appelle l'envolée.net avec deux E. Et on est un peu aux quatre coins de la France et on essaye de diffuser ce journal un peu partout. Et n'hésitez pas à venir nous voir si vous voulez le diffuser aussi, pas seulement vous abonner et le recevoir à la maison.

0: Merci pour la présentation. Moi, je me demandais juste comment Meubel il se transfère et comment il va mentalement et moralement, si vous avez un peu des news. Et aussi, c'est quoi l'état des... Enfin, est-ce qu'il a fait des recours, hein, vous avez parlé de recours en tout cas. C'est quoi l'état des recours? Est-ce qu'il y a une possibilité de sortie de ces saloperies? Enfin, voilà où ça en est. Merci pour ta question, parce que c'est vrai que c'est difficile de raconter tout ça au début. Son transfert, il l'a pris vraiment comme une grosse tape. Il s'y attendait pas du tout. Vraiment, il s'y attendait pas du tout. Un truc que j'ai pas dit au début, il a 3 ans de sa fin de père, en fait. Donc en fait, pour lui, il était pas très très loin de la sortie. Et il était sorti du quartier d'isolement quelques mois avant, enfin, quasiment un an avant. Donc en fait, pour lui, c'était le chemin plutôt vers la sortie. Et ce bouquin, il lâche pas ses mots dedans, mais c'était un bouquin de recettes pour lui. Donc, franchement, il a dit, il était vraiment, ça lui a mis une grosse part. Donc il a mis un peu de temps à digérer. Ensuite, la phase d'après, c'était comment, avec les années qu'il a passées à l'intérieur, il arrive à analyser cette nouvelle situation, très particulière, où il disait lui-même, je paierai pour retourner en quartier d'isolement. Tellement la situation dans les QLCO, c'est un truc qu'il n'avait jamais vu de sa vie. Voilà. Il avait vécu les isolements les plus durs et il dit, je fais partie de tous les punis des années 2000, enfin je veux dire, on en a fait des luttes, on s'en est pris plein la gueule, des brimades, des transferts, des tabassages, etc., etc. Mais le caractère structurel de cette torture là-bas, à l'échelle d'une prison complète, c'est du jamais vu. Avec toutes les inventions qui étaient citées par Arthur tout à l'heure, la ligne, l'ouverture de porte, les cagoulés en permanence, l'absence de phrases. Ça, c'est un truc très important quand même, vraiment, hein. C'est-à-dire que les matons ne prononcent plus une seule phrase avec sujet, verbe, complément. Voilà, c'est juste des mots avec un ordre qui disent « caleçon » ou « mur » ou « main » ou « voilà ». C'est que des injonctions que il dit ça, j'ai jamais vu ça. Donc, il a mis quand même un peu de temps à résister à l'effondrement, on va dire, dans un premier temps. Après, il a décidé, comme il faisait avant, de raconter ce qu'il vivait. Et en nous disant, racontez-le le plus largement possible. Essayez de raconter, même si c'est indicible, essayez de dire un coup de ça. Voilà, c'est comme tous les récits de camp. Tu peux essayer de mettre des mots là-dessus, mais tant que tu ne le dis pas, tu ne peux pas réaliser ce que c'est, mais essayez de le faire quand même pour moi. Il s'est remis à peindre, à dessiner le plus possible dès qu'il a réussi à choper, parce qu'il peut continuer un stylo jusqu'à ce qu'il soit terminé le stylo. Et il faut qu'il donne le stylo terminé pour avoir le droit de recontinuer le stylo suivant. Donc après, il passe 5 jours sans stylo, le temps. Voilà. C'est pareil pour les gels douches, c'est pareil pour tout en fait. Il faut se faire à cet arbitraire-là. Il a mis du temps à se faire à ce nouveau niveau d'arbitraire. L'étape d'après, c'est évidemment discuter, essayer de discuter avec les gens à l'intérieur, comme toujours, en disant tout seul, mais se faire écraser, il faut réussir à parler à d'autres gens. À halluciner sur les profils des types avec qui il est, en disant, je vois pas un narcotrafiquant à côté de moi, enfin, je vois pas une tête de réseau, je vois pas un chef de la DZ Mafia, en fait, il y en a. Et quand tu vois un chef de la DZ Mafia, il a 24 ans, et en fait, c'est un mec qui va se faire casser par la prison dans les 6 mois, et qui va se mettre à balancer tout le monde, parce qu'en fait, il a aucune idée de... Il a pas fait 20 ans de placard comme moi, en fait, du coup, c'est... Et donc là, il a vachement confirmé ce truc-là, en disant, c'est vraiment des taux qui sont censés aussi, ce que disait Arthur, en disant faire avancer des dossiers judiciaires, parce qu'il y a plein de gens qui ne sont pas du tout habitués à la condition carcérale et qui vont se retrouver cassés en deux et qui vont se mettre à balancer à tour de bras. Donc le deuxième enjeu, c'est essayer de dire comment on fait pour qu'à l'intérieur, il y ait quand même des formes de solidarité et qu'on ait un point de vue commun sur ce qu'on vit. Quoi. Voyant qu'il y a quand même un peu de bruit autour de lui et que c'est un type qui parle et qui a une conscience sociale collective de la condition de prisonnier qui bagarre à l'intérieur, la direction a fini, parce qu'il y a eu un article dans le Figaro, le premier papier un peu critique de ce qui se passait à Condé est sorti dans le Figaro, aussi étrange que ça puisse paraître. Et c'est marrant, parce que comme c'est un journal de droite, l'administration pénitentiaire n'a pas répondu à Mediapart ou à l'idée quand ils essayaient de les appeler, mais le Figaro, ils répondent. Genre, bah, quand même, c'est dans le Figaro, faut qu'on arrive à bien faire notre pub. Et c'est important, quoi, parce que c'est vraiment l'organe vraiment de la bourgeoisie patronale, donc c'est normal de bien faire sa publicité dedans. Et là, il y a eu un article à charge, qui citait énormément tous les avocats des gens qui étaient à l'intérieur, parce qu'après, je vais arriver au recours, donc, parce que c'est hyper bien ce que tu demandais là-dessus. C'est hyper important. Du coup, il y a plein d'avocats qui racontaient et qui disaient, bah, là, on a fait des recours. Et jamais, depuis 15 ans, sur ces histoires-là, on se prend autant de refus systématiques et que rien, tous les référés libertés sont jetés à la poubelle, même pas regardés, et c'est renvoyé à un traitement dans 3 ans ou dans 4 ans, mais de manière absolue et systématique, c'est-à-dire qu'il n'y en a pas un qui est passé. Il n'y en a pas un qui est passé. Ce qui n'arrive jamais. En fait, là, toujours pour une personne, tu arrives à faire passer un truc, là, ça ne passait pas. Ce qui fait que tu as plein d'avocats et d'avocats, même pas forcément hyper progressistes ou sympathiques, ou camarades, ou je ne sais quoi, qui se sont retrouvés à dire au Figaro, ben non, en fait on peut même plus faire notre taf, en fait. On peut même plus. Il n'y a même plus le simulacre de la possibilité du retour qui est très important pour faire tenir l'idée d'édifice qui a l'air de respecter les droits. Donc le Figaro reprend ce truc-là, fait un papier à charge contre le QLCO, prend le bas de combat dans la direction, etc. 3 semaines après, il faut venir une autre journaliste du Figaro. C'est marrant, l'anecdote quand même, hein. C'est-à-dire que ça les emmerde en fait qu'on parle de ça. C'est vraiment un endroit où il ne faut surtout pas que tu te laisses le plaid analyser. Il faut venir une autre journaliste et là. Ils font venir et ils disent à Mauvel, il y a quelqu'un qui vient, est-ce que tu veux lui parler? Du coup, il y va. Et ils lui disent, elle vient, c'est quelqu'un qui vient nous questionner sur la violence, sur les violences des bâtons à l'intérieur. Voilà. Évidemment, la journaliste ne pose pas une question là-dessus. Du coup, ils discutent pendant une demi-heure et ils répondent à plein de questions. Puis l'article est sorti. Et c'est un article à charge contre les prisonniers, évidemment, et contre Mauvel qui s'est fait avoir. Voilà, là, il s'est fait. Et il est vert. Parce que, la direction, en le faisant parler, essaye de le faire taire, en fait. C'est très vicelard, mais c'est très bien fait à cet endroit-là. En disant, mais t'as vu, on t'a donné la parole, en fait. Voilà. Au final, bon, bah, on n'a pas du tout raconté ce que t'avais dit dans l'entretien, et c'est pas du tout ça qui est publié dans le journal. Mais t'as vu, on t'a éteint. Et c'est une manière aussi de décrédibiliser auprès d'autres prisonniers à l'intérieur, en disant, t'as vu, t'as essayé de parler, mais en fait, ça sert à rien, et ça marche pas. Donc ça, ça lui a foutu un autre gros coup. En fait, là, très récemment, c'est arrivé il y a un mois. Et sur la question des recours, bah ouais, il a fait des recours. Il a demandé, comme son avocat, qui est un avocat toulousain, pas mal connu par beaucoup de gens ici, je pense, il tente des recours, il se prend des vents systématiques. Et là, le seul recours où il y a moyen peut-être d'aboutir à un truc, c'est sûr. C'est les recours portés par les proches qui sont coupés des communications avec lui. Voilà. Et ça, c'est peut-être la seule brèche qui va réussir à se construire. Mais on est sur un truc minime de chez minime qui consiste à dire, en fait, vous pouvez pas non plus nous empêcher de communiquer, sachant qu'il n'y a pas eu de fait qui conduirait au fait qu'on n'ait plus le droit de se parler, quoi. Voilà. C'est plus que ça. Mais on est sur un truc. Alors qu'il faudrait faire des recours sur tous les aspects de la vie. En termes, puisque rien ne correspond à aucun fonctionnement habituel de l'administration pénitentiaire. Du coup, il y aurait des recours à faire sur à peu près tout. Mais en fait, mais c'est impossible, quoi. Enfin, du coup, le truc, c'est à peu près mort. Et la dernière info, c'est que officiellement, c'est un an renouvelable, le placement en QLCO. Et ça, c'est un truc que Darmanin a gagné, justement. Et dont il s'est vanté, dont il était très fier, parce qu'à la base, il avait demandé 5 ans de placement en QLCO. Puis après, le Conseil d'État a dit non. Et le Conseil d'État a dit 1 an. Et lui, il a dit OK, mais renouvelable.
1: Combien de fois ?
0: 100 minutes de temps. Donc en fait, il a gagné mieux que ce qu'il espérait faire à la base. Et du coup, là, on n'a aucune idée, on va arriver au bout de. À l'automne prochain, on sera au 1 an de l'ouverture de Condé. Et en septembre, on sera au 1 an d'ouverture de Vendin. Donc on verra le sort qu'ils réservent aux gens. Est-ce qu'ils renouvellent automatiquement 90% des gens qui sont à l'intérieur? Ou est-ce qu'ils font du turnover avec cette prison pour s'en servir, pour aller choper d'autres gens, etc. Pour le moment, il n'y a pas beaucoup de turnover en fait. C'est les gens qui sont là depuis le début restent. Quoi. Il y a 5-6 personnes qui ont bougé en tout, entre Vendin et Condé. Et voilà, peut-être Ali, justement, dont tu parlais tout à l'heure, qui a été à Vendin et à la campagne de solidarité ici, qui est passé par Vendin et qui en est ressorti. Mais c'est vraiment marginal. Quoi. Pour le moment, ils testent eux-mêmes leur dispositif, je pense. Voilà. C'est une prison vraiment laboratoire, et du coup, même en termes juridiques, sur le temps de placement, ils sont en train de tester et voir qu'est-ce qui est le plus utile en termes de gestion de stock pour l'administration pénitentiaire. Parce que c'est comme ça qu'ils réfléchissent.
2: Et en attendant, on a encore le grand discours du Club Med, tous les étés qui ressort, les prisonniers sont au Club Med, c'est bien connu. Est-ce qu'il y a des questions, des trucs que vous avez envie de dire?
3: Merci. J'avais un truc en particulier qui m'avait frappé, qui m'avait choqué encore plus que le reste, on va dire.
1: Attends.
2: En fait, il y a la copine qui allait vous le dire, mais du coup j'en profite. Il y a un spoil pas possible au fond. En fait, on essaye de parler d'un truc dont on parle jamais ensemble. N'hésitez pas à aller dehors. Merci.
3: Oui, j'étais particulièrement frappé par la question du non-verbal. Le fait de dire des mots plutôt des phrases, ce qui me frappe vraiment comme une forme de déshumanisation encore. Qui va. Non, c'est bizarre de dire ça, mais comment dire. En termes de déshumanisation, ça me paraît très, très, très, très intense, parce que c'est tellement dans nos gènes, dans notre fonctionnement, dans notre instinct de communiquer, de parler, et de donner nos intentions, nos envies, nos désirs, ce qu'on veut. Cette idée qu'on ne puisse plus parler aux personnes qui régentent notre vie, particulièrement terrifiant pour moi. Et du coup, dans cette idée-là, je me suis demandé si l'aubaine et ce côté détenu comme victime avaient encore des moyens d'écrire. On sait qu'il a parlé du fait qu'il pouvait dessiner. Est-ce qu'il peut écrire et est-ce qu'il y a une idée qu'il puisse quand même garder ses écrits? Est-ce que c'est quelque chose qui est encore possible, ce degré d'expression par le texte, par le langage?
0: Merci de ton intervention. C'est vrai que c'est une des choses les plus terrifiantes. Pour lui, c'est sûr. Et pour nous dehors aussi, c'est sûr. Et c'est vrai que là, on touche au caractère.
4: 88,5,
0: les cons. Vraiment, on se rapproche d'expériences des années 70 qui ont été documentées sur la RAF à cette époque-là, des histoires de torture blanche, etc. Et là, c'est amené au niveau du langage, quoi. Et le fait de fréquenter que des gens qui ont une cagoule, de ne plus voir de visage, et de gens qui te répondent par mono syllabe ou par mono mot, évidemment, le but est de faire craquer l'individu, quoi. C'est de le faire tout à fait disparaître et que la personne se dise « je n'existe plus » et du coup, je ne résisterai plus à rien et je dirai tout ce que vous voulez que je dise, quoi. Enfin, le bout du bout, c'est ce truc-là. Mais entre-temps, il y a effectivement aussi une forme de jouissance de la part des surveillants. Là, on touche vraiment au cœur de qu'est-ce que c'est que la personnalité fasciste, quoi. Qu'est-ce que c'est que ce truc qui vient se loger dans le cœur et dans le corps de ces gens qui jouissent vraiment de ce truc-là, hein, parce qu'ils sont volontaires pour porter ces cagoules et pour aller faire vivre ce quotidien à ces gens. Hein. Donc, c'est pas n'importe quoi non plus. Ça dit aussi l'état des forces de sécurité de ce pays, quoi. Voilà. Avec toute une génération de surveillants, pour dire ça, là, qui sont arrivés après 2015, donc ils sont engagés dans des syndicats de surveillants qui ont durci tout le discours à l'intérieur de détention pour obtenir beaucoup de choses, mais aussi pour obtenir du blé, évidemment, des moyens, etc. Mais en appuyant vraiment encore plus qu'avant leur discours sur le fait qu'il fallait déshumaniser les animaux qu'ils ont à traiter, quoi. Il faut traiter du bétail et on revendique ce truc-là. Faut lire vraiment les tracts. On répond souvent dans des discussions, enfin si on a le temps et qu'on est prêt à lire les horreurs, mais souvent dans les discussions, on disait, ben, il faut discuter avec les syndicats, c'est les travailleurs, mais les travailleurs, non, c'est les travailleurs vraiment très, très particuliers, dont le travail est vraiment de faire vivre cette horreur à des gens, quoi. Et il faut lire leur texte, hein. Ils sont sur Internet, tu vois, sur FO pénitentiaire, tu vois, sur Internet. Tu regardes c'est quoi le niveau de langage et le niveau d'absolument déshumanisation tranquille. Enfin, je veux dire, à chaque phrase, tu pourrais porter plainte pour racisme, mais sans, enfin, vraiment racisme à chaque phrase, ça c'est sûr.
1: C'est peut-être l'occasion de dire que l'envolé est censuré.
0: C'est ça.
1: Je me dis que c'est l'occasion de dire que l'envolé est censuré.
0: Ah oui, c'est ça, oui. Et d'ailleurs, c'est des syndicats qui portent plainte systématiquement pour que le journal soit censuré. Aussi, c'est hyper important, mais peut-être tu vas le dire. Après, on dira un truc là-dessus. Et pour te répondre du coup sur l'écriture, lui il peut écrire, il écrit, parce qu'il a une pratique de ça aussi. Voilà. Et il y a plein de gens qui n'ont pas de pratique de l'écriture en fait. Donc il reste rien en fait à ces gens-là à l'intérieur. C'est hyper dur. Tu peux pas parler à tes proches sans être plus de 2 heures par semaine sans être écouté. Tu peux pas les toucher ou les prendre dans tes bras quand ils sont là. Donc il n'y a même plus de communication non verbale et tu peux pas faire passer d'affect. Tu vois, d'amour, de tendresse, de tout ce que tu veux, tu vois, c'est... Donc on enlève toute forme de comment dire... On déshumanise les gens et on fait en sorte d'enlever tout ce qui constitue leur humanité, aussi. Voilà. Et en faisant disparaître la capacité même de prendre tes proches dans tes bras, on t'oblige à t'arracher des choses, en fait. Et ça, c'est ce que disent... plein de textes de prisonniers qui sont à l'isolement pendant des années, ils disent petit à petit pour réussir à vivre, t'es obligé de t'enlever ces choses-là, quoi. T'es obligé de t'enlever ces choses-là, en fait, t'es obligé toi-même de te déshumaniser, t'es obligé de t'arracher ces choses-là si tu veux tenir, en fait. Et donc ça fabrique des gens qui, quand ils sortent, on a un paquet de potes qui sont dehors et qui disent, quand ils sortent, ils disent, mais je suis sec, je suis abîmé définitivement, je suis plus capable de aucune sociabilité normale, t'as fait de communiquer de l'affection, d'être touché, et de toucher, enfin, etc., etc. Et ça, c'est le cœur de l'isolement qui devient le cœur de ces détentions-là, et qui, à terme, va devenir le cœur des détentions en général. Enfin, c'est une espèce de truc qui se nourrit. Voilà. Donc, écrire, c'est hyper important aux gens à l'intérieur, ça c'est sûr. Mais malheureusement, il y a plein de gens qui n'ont pas de correspondance. Au-delà du fait qu'elle est lue et surveillée en permanence, il y a plein de gens pour qui l'écrit, c'est pas pratique, c'est pas facile en fait. C'est un privilège, donc c'est compliqué, quoi.
2: Et sans oublier en plus qu'il y a tout ce qui est la relecture, la censure en fait, et le fait que c'est pas parce qu'en plus t'écris que ça arrive. Ouais. Là par exemple, pour rigoler, Mauben il m'a écrit, en fait ça a été envoyé le 4 officiellement, donc ça veut dire que c'est déjà passé le 4 et aujourd'hui. Enfin, et encore, c'est passé avant, donc ça a dû être écrit 2 semaines avant. Enfin bref, du coup, en plus, même quand on peut que communiquer l'écrit, il y a un genre d'espèce de méga décalage qui fait que se donner des nouvelles est parfois un peu absurde. Parce qu'en fait, la personne, peut-être depuis, elle est au Midar, et peut-être que, enfin, elle a été transférée, et peut-être que la lettre, elle arrivera jamais. Et il y a une personne ici présente qui était enfermée il n'y a pas si longtemps, et à qui on écrivait, et moi notamment, qui m'a expliqué que justement il m'avait répondu, mais j'ai jamais eu sa réponse et il va me la donner en main propre bientôt parce que à ce moment-là il était transféré parce que grève de la faim, donc transfert comment ça s'appelle, l'hôpital prison, quoi, enfin transfert dans un hôpital finalement. Et moi je voulais juste rappeler un truc aussi, c'est qu'il y a un bouquin qui est vachement intéressant qui parle de l'enfermement sensoriel qui coûte que 7 balles, qui s'appelle Un peu de bon sens que diable, et qui parle de ça, des 5 sens qui se font écrabouiller en prison, en fait. Du fait qu'il n'y a pas un pote qui sort de prison, qui n'a pas perdu de la vue, qui ne voit plus de loin. Il n'y a pas... Enfin, tout est affecté par... tous les sens sont affectés par l'enfermement. Et c'est d'autant plus important de se procurer ce livre pour mettre à l'honneur le fait qu'une manière de résister, c'est aussi de continuer à faire de la bonne bouffe, par exemple.
0: Oui, voilà. C'est vrai qu'il faut dire un mot de ça aussi quand même, parce que comme ça on est sur un truc aussi extrêmement positif.
4: Ouais.
0: C'est des super recettes.
4: Ouais.
0: Franchement, c'est des super recettes qui sont vraiment faciles à faire, qui sont hyper imaginatives. Ce soir, on mange quelque chose qui est directement inspiré de la recette de Robin.
1: C'est juste vegan.
4: Et la poche, elle est là. Ramenez les joies.

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dès à présent, longez la partie septentrionale de celle-ci, qui borde la clairière profonde. À perdre haleine, la télé gesticule, et de plus en plus, cette place ressemble à une immense chambre froide équipée de façades, saturant le requiem de Cherubini, dirigé par les Stooges. Soyez réceptive, hein? Soyez. Dans l'affaissement des nuages, je vais me mettre à genoux. La foule, tête baissée, à petits pas d'oiseaux malades, malades et gris. Aucune rumeur, mais un grand calme ébouriffant. Tu vois, à des jets de larmes, un grand calme. Le nez dans ton poil, les basses ronflantes, je bois et je lampe. Alors à cet instant, mais seulement à cet instant, vous êtes bien sur la partie septentrionale des mousses qui bordent la clairière profonde. La plus fine s'est mise en boucle. Le ciel lourd également, le requiem au bord de l'éclatement. Tu es inconvenante. Au courant et la nuit, un ongle imprécis et ma gorge à tes plis. Les oiseaux souffrent d'un indicible souffre. Et les radios parlotent. Dix heures vingt-deux, fin janvier. Allez, ouais. Personne ne raconte rien.

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1: Quand nous avons dépassé un certain âge, l'âme de l'enfant que nous fûmes et l'âme des morts dont nous sommes sortis viennent nous jeter à poignée leur richesse et leur mauvais sort. Proust. À la recherche de

0: Les nouveaux contes de Tchinkou. Chapitre 2. La mort.
1: Je suis partie à Tchinkou, Transylvanie, Roumanie, entre le 10 mai 2023 et le 24 juillet 2024. J'ai tiré les dés, je partirai trois fois.
2: Comme dans un conte.
1: Dans les pas de Pauline Schulerus.
3: Pauline Schulerus, von 1858 bis 1929.
2: 116 ans plus tard,
1: je partirai trois fois, sur son lieu de naissance, chercher un conte de transmission orale. À Tchinkou, Transylvanie. Top chrono.
4: J-9. 10h01.
5: Da Victoria ?
6: Dans ma paume, cinq chemins. L'un d'eux me conduit vers Victoria.
1: On s'est rencontrés en mai. Je suis déjà venue à Tchinkou en mai 2023. En novembre, je réapparais.
5: D'ailleurs, faco o enquête d'esprit Pauline Schulerus.
1: Je fais une enquête.
5: Kubas Medinaï.
1: Oui, vous m'avez raconté.
6: On se retrouve au mini-musée folklorique de la commune.
7: Deci, cartea asta e scrisă de Pauline?
5: Da.
7: Da.
1: Ce livre est écrit par Pauline?
6: Demande Victoria.
7: Vedeți. Da, a făcut o legătură între, uite, între români și sași.
5: Așa.
7: Da.
1: Elle a fait le lien entre les Roumains et les Saxons.
7: Auzi, eu aș fi vrut ca să știu ce scrie aici.
1: J'aurais aimé comprendre.
7: Că atunci imediat îți dai seama. Da, habar n-am eu de germană.
1: Mais je ne parle pas allemand.
7: Uite aici.
1: Ce serait intéressant si c'était traduit.
7: Interesantă cartea asta, dar dacă era tradusă.
5: Da, și acum, Victoria, căut pe cineva care a povestit.
1: Je cherche quelqu'un qui a raconté un conte à Pauline, ici à Tchinkou.
5: Nicolae Gaspar Groschenk.
7: Ăsta, când o scris așa cartea? Așa. Scrie aici.
1: Quand est-ce que c'est écrit?
7: N-am ochelar. 1907.
1: En 1907, ma mère avait 7 ans.
7: 1907. Mama mea avea 7 ani. Așa că bătrânul ăla... Nu știu cine poate...
1: Qui peut bien être ce vieux Gaspard?
7: Oh, complicat, doamnă, complicat.
1: C'est compliqué, complicat. Madame.
6: Pour le moment, Victoria m'appelle madame.
5: Unde pot să găsesc arhivele despre botezii?
7: Ah,
5: așa.
6: Je demande à Victoria où je peux trouver les archives des baptêmes.
7: Ah, botezii.
5: Orthodox.
6: Victoria décroche son téléphone.
7: Doamne ajută, părinte.
1: Que Dieu vous bénisse, mon père.
7: Vreau să vă întreb ceva în arhive.
1: Y a-t-il l'acte de naissance d'un certain Nicolae Gaspar?
7: Certificat de naștere a unui Gaspar Nicolae. Că uite, cineva din Germania face un reportaj.
1: Il y a un Allemand ici avec moi qui fait un reportage sur Tchinkou.
7: Ceva despre Tchinkou, e complicat.
1: C'est compliqué.
7: Aveți cumva să...
1: Un truc sur une Saxonne.
7: E ceva despre Paulini, despre un sas face ea...
1: Un truc compliqué.
6: Victoria raccroche.
7: De unde ați aflat de ăsta, de Pauline? Probabil că din curtea aia se trage.

0: Pauline est là.
1: Sans doute Pauline est-elle passée par là? Dans cette cour? Où as-tu appris l'histoire de Pauline?
2: Me demande Victoria.
3: Pauline Schulerus.
4: Qui est Pauline Schulerus?
1: Elle vient d'une grande famille de la noblesse saxonne.
3: Wie ich gesammelt habe.
1: Et va se lancer seule en autodidacte dans cette collecte de contes auprès des paysans roumains. En 1907, elle publie le récit de son aventure en allemand.
3: Comment j'ai constitué le recueil?
1: Voici ce que consigne Pauline Schulerus, ethnologue autodidacte, sur sa démarche de collecte.
3: La constitution d'un recueil de contes et de coutumes transmis oralement, non seulement spontanément au sein de cercles informels d'auditeurs, mais aussi, inévitablement, sur la base de requêtes particulières, de sollicitations et même de promesses en quelque sorte, n'est pas chose aisée.
5: Ist eine nicht leichte Sache.
1: Je suis les pas de cette figure fantôme de l'Empire austro-hongrois.
6: 88.5, l'écho.
1: Trouverai-je sa trace? Dans le Tchinku 2023.
3: J-9. 16h41.
2: Dans le virage, je rencontre Erta,
7: Marie sont in France,
2: et la vieille dame translucide.
7: Da.
1: Je suis déjà venue.
7: En face déjà à Colo, en mai. Da?
1: Je sais, je sais.
7: Si. A fost aici o doamnă mult timp înainte.
2: Erta e luterienne.
7: Pauline Schulerus, care
1: je suis saxonne.
7: Sas.
1: Il faut mettre des chandelles sur toutes les tombes aujourd'hui.
7: Are multe morminte acolo,
2: m'explique Erta.
7: Până pune la toți flori, lumânări. Da. Are socri, are părinți.
1: Elle, elle a une famille nombreuse.
7: Are un...
1: Nous, on n'a pas de famille enterrée ici au cimetière. On a acheté cette maison en 68. On n'a pas d'enfants. Il n'y a que nous. Deux vieux. On n'a pas d'enfants.
2: Répète Erta.
8: Maman Gilles.
2: Avant de venir, j'ai fouillé les archives saxonnes éparpillées dans cette langue transfrontalière, sorte de vieil allemand parlé au Luxembourg.
5: Wie ich gesammelt habe.
3: Comment j'ai constitué le recueil?
1: Pauline Schulerus consigne cela.
3: Pendant longtemps, les gens n'ont pas répondu à mes sollicitations jusqu'à ce qu'une idée me vienne par hasard. Il y avait, près de la clôture qui séparait le jardin paroissial de la rue, des mûriers. Lorsque les fruits commençaient à mûrir, les enfants venaient et se mettaient à jeter des pierres dans les arbres. Une fois, je les appelais et je leur dis qu'ils pourraient ramasser toutes les mûres du jardin s'ils me racontaient d'abord un conte.
1: Et moi, que pourrais-je troquer?
3: Quelques instants plus tard,
1: je poursuis mon chemin. Sur la route, je croise d'autres vieilles dames.
2: Aujourd'hui, c'est le jour des lumières.
7: La porte est descuillée.
2: On dépose des bougies sur les tombes.
7: Le
1: portail du cimetière est ouvert.
2: Les vieilles femmes me guident. Le coin des Magyars, c'est l'endroit où les tombes sont propres.
7: Acolo e curățat și sunt cruci mai frumoase.
1: Les croix sont les plus belles.
7: Că s-a și o plecat și nu mai grijește nimeni mormintele.
2: Les Saxons sont partis, plus personne n'entretient leur tombe. Je n'ai pas encore entendu le dialecte saxon, me dis-je, en repassant devant chez Herta, le livre de Pauline sous le bras. Il faut des lunettes.
0: Nikolai Gaspar Groschek, Deutsch, Basme Aufost, Collectat Aït.
2: Certains contes ont été récoltés ici. Ça date. Êtes-vous allé en Allemagne ?
7: Je lui demande.
2: Je n'ai pas aimé. Il ne parle pas le bon allemand. Pas comme ici. Brisé. Une voiture s'arrête. Allez avec elle au cimetière, m'invite Herta. Je retourne au cimetière, poser des bougies avec la famille de Ferry.
0: Marie, sont,
2: ils sont magyars.
0: Sont là, la ferry, chez...
2: Dans la voiture, je me présente.
0: La Julia.
7: Stamakoroda.
2: Je suis descendue chez Ferry. Qui joue de femme. Elles le savent déjà. Ferry, c'est le propriétaire de la pension Casa Maria. C'est mon deuxième séjour à la pension Casa Maria. Cornel et Marine ont disparu.
6: C'è sera minunata, mai spunem iubito data, mai spunem că ești frumoasă, și când vei fi mirasă.
2: Une nouvelle famille les remplace. Adi, Marianne, Kötelin, Kölin Tudor, Florine et le surnommé Prigogine. Tous chauffeurs de car pour le camp de l'OTAN, hébergés à Tchinko. Et au milieu des chauffeurs, Nicolas, ukrainien, que le destin a conduit dans cette commune-là, dans cette pension-là. Ce soir, la fille de Marianne chante.
6: Finish.
9: Bravo.
0: Bravo, Marianne.
2: La chanson s'appelle « Osser Aminat ».
10: Une
2: soirée exceptionnelle.
10: Tu vois, je te parle, Maria.
0: Osser Aminat.
9: Song have without.
2: Demain, c'est le jour des morts. Prigogine a perdu son fils unique. Nicolas, lui, espère revoir son fils resté au pays.
10: Cousin.
0: Oui, oui.
10: Vrai sœur.
2: De guerre en guerre, les vampires se baladent. Que sais-je de Pauline ? Le silence des archives ne me permet pas de la réanimer. J'appelle Yon Talosh.
11: Pauline Schulerus, cu doi, cu un frate și o soră a ei.
2: Ce grand ethnologue roumain qui a republié les contes de Pauline avec Rolf Bradnich en 1977 l'a fait apparaître.
11: J'ai une photo
2: avec la fontaine de leur cour.
11: Fântâna din care bea apă Pauline Schulerus.
2: Où Pauline a bu de l'eau. De retour dans son village natal, gère à la recherche d'un conte de transmission orale ou d'une trace des Saxons disparus. Ici et maintenant.
3: J-8, 9h15.
2: Dans le virage, je vais visiter le musée de Tudor.
12: Tudor Anhorst Stefanius. Am
2: Tudor a 13 ans.
12: 13 ans, comuna 5. Bunica cu mama ei, cu străbunica, au fost săsoace.
13: Ma grand-mère, mon arrière-grand-mère, sunt saxon.
12: Străbunicul meu a fost român, bunicul e român, tata român.
13: Mon arrière-grand-père, mon grand-père, mon père sunt român.
12: Sunt undeva între român și sas, dar...
13: Je suis quelque part entre les Roumains et les Saxons.
12: Noi suntem de religie, de religia evanghelică.
13: De religion luterienne.
12: Trăim, avem cetățenie română, trăim în România.
13: De naționalité roumaine.
12: Până la urmă nu mai contează.
13: Finalement, ça compte très peu.
12: Tot avem și sânge de saș și sânge de român.
13: On a tout du sang roumain et du sang saxon.
12: Ce mai am? Mai am un aparat foto ucrainean, stare de funcționare, numai n-am film la el.
13: J'ai un appareil photo ukrainien en état de marche.
12: Comment fonctionne-t-il ?
13: De mon prof de musique, j'ai reçu un magnétophone.
12: Asta l'am primit de la profesorul de muzică, pe un patefon.
13: Sur ce disque, deux chansons allemandes.
12: Două melodii pe el. O de onda pe germană.
13: J'ai aussi un phare d'une moto de la marque Carpat.
12: Un phare de la motocicleta Carpat. Mai am pe aici o încărcătoare de mitralieră Gütertraumer.
13: Des chargeurs de mitrailleuse trouvés ici sur le
12: camp. Am găsit un câmp. Și...
2: Victor poursuit le tour de son petit musée.
12: Avem aici, numai că ea era cu albastru.
13: Ça a quelques centaines d'années.
12: E foarte veche, nu știu cum arăta. Are câteva sute de ani.
2: Julie.
14: Wo du als Kind gespielt in der Jugendzeit, le temps des jeunes, gestrungen.
12: Spune
14: die Glocken der Heimat nicht verklungen.
12: Zice de când bat clopote să ți aduci aminte de locul tău natal, de satul tău natal, nu?
13: Voilà ce que je comprends.
2: Le reprend tout d'or.
13: Lorsque les cloches sonnent, il faisait rappeler son village natal. Heimweh.
7: Vise culmea dealul lui, urancalul sasului. 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
3: Il y a fort longtemps,
1: Pauline Schulerus raconte sa quête, sa collecte, avec ces mots-là.
3: Il s'assit en soupirant, ôta son bonnet puis commença à raconter. Il était une fois, avant de s'interrompre pour me demander pourquoi je m'intéressais à ces mensonges. Ce ne sont pas des mensonges. C'est un conte que j'aimerais coucher sur le papier pour qu'il ne disparaisse pas lorsque tu mourras. Ce sera un souvenir de toi. Il me regarda fixement puis se lança dans un récit parfaitement fluide, rapidement empreint d'enthousiasme. Puis il s'interrompit soudainement pour savoir si je transcrirais correctement le conte et si j'étais capable d'écrire en roumain.
5: Pauline Schulerus.
1: Je rembobine, je fugue et je reviens.

0: présent.
1: J-7. À la nuit tombée.
0: Je quitte la pension accompagnée par Nicolas.
2: Bodyguard.
0: Mon copensionnaire se met spontanément au service de ma mission.
2: J'ai un garde du corps ukrainien.
0: Ensemble.
3: Tiens.
0: On rit. En traversant les bleds. On n'est nulle part ici, on est partout.
2: Ok.
0: On est dans un trou du cul et en même temps dans un des lieux où se prépare la géopolitique. Avec la présence d'un camp d'entraînement de l'OTAN depuis 2022, date de l'invasion à grande échelle de l'Ukraine. Dans le camp, il y a plusieurs nationalités, les militaires français y sont les plus nombreux. La France est la nation cadre de la mission Aigle, mission de l'OTAN.
2: It's cold in my body.
0: La tsuika nous réchauffe les entrailles.
3: Stop.
2: Non, it's good.
3: You're ready for interview.
0: Pour la première fois, je croise mes compatriotes. Attablés à la pizzeria Margarita, les militaires français croquent dans de grosses calzones.
3: Why you speak patriot? Patriot, it's
2: compatriot.
3: It's
2: another word.
3: Yeah.
2: Because I don't know.
0: Je ne connais pas la guerre. Déjà Nicolas.
2: I don't know why.
3: It's very good.
0: La guerre c'est très bon, ironise-t-il.
4: Tard dans la nuit profonde, près de la fontaine,
0: je cherche tes comptes.
5: Povești din Ardeal.
2: Așa.
5: Povești din Ardeal de la vechi.
0: Est-ce que tu connais d'anciens comptes de Transylvanie? Demande le jeune à son ami.
2: Dracula.
0: Il a honte. Je comprends. Vous êtes roumaine? Moi, je ne sais rien parce qu'autrement, je vous aurais raconté. Et le garçon se met à me raconter. Lui, il a rencontré une créature près de la rivière. Une créature petite, avec deux cornes blanches. Vous pouvez lui demander. Il l'a chassé.
2: Ăla micuț avea uite așa coarne albe. Și eu l-am văzut, serios.
0: Le soir du réveillon.
2: De Revelion. Când se aruncă artificiile.
0: Au moment du feu d'artifice.
2: A trecut un părău.
0: Non, mais c'est pas vrai. Réplique l'ami qui a honte.
2: Da.
5: C'est que adevărat. Si.
0: À la fin de l'histoire, le garçon me demande 7 lei.
2: Le da 7 lei.
5: 7 lei, nu.
0: Je n'ai décidément pas grand-chose à troquer. Pauline Schulerus consigne ceci.
4: Finalement, une femme audacieuse apporta un panier rempli de comptes qu'elle voulait échanger contre des pommes de terre. C'est ainsi que la glace fut brisée. Par la suite, les autres comprirent aussi que je prenais la chose au sérieux et que je n'avais aucune intention de me moquer d'eux. Cette femme se mit alors elle-même à collecter des comptes. C'est à ce moment-là qu'elle partit à la chasse aux comptes dans les villages voisins.
1: Pauline Schulerus.
0: J'erre entre le Tchinku de 1907
6: et celui de 2023.

0: J-7, au cœur de la nuit noire.
1: Derrière la pension, des coyotes et des chiens sauvages errent au milieu des cadavres de cartouches du champ de tir. Je fume à l'orée du chemin interdit. On ne peut pas accéder au terrain d'exercice. Je laisse un message à Cornel.
2: Bonanziwa, Cornel. Marie Sound.
1: Lors de mon premier séjour à la Casa Maria, j'ai rencontré Cornel et Marine, factotum pour les militaires français. Les Français ont-ils appris des histoires sur la Roumanie? Je ne sais pas, me répond Cornel par message interposé. Mais ça leur a plu énormément. Il ne voulait plus partir.
0: Le jour se lève.
1: Tu vois Dracula. Je me perds et je me fonds dans le décor. Les Saxons, la magie, l'OTAN, je m'imprègne. Tout devient sensible.

0: Aujourd'hui, Victoria me conduit à la messe pour les morts.
1: E pomenirea morților.
2: C'est la bénédiction des morts.
1: Da. Fiecare duce așa, o să-ți arăt eu la ăsta. Duce așa un bilet și scrie morții.
2: On met un billet avec le nom des morts.
1: Așa se zice că...
2: C'est vieux.
1: N-aveau voie să mănânce carne și ăstea și atunci le-au dus...
2: On ne doit pas manger de viande.
1: Să mănânce cereale și au mâncat...
2: On doit manger du blé.
1: Au fiert grâu de pe câmp.
2: Et offrir ce blé, ce gâteau de blé aux morts. Ça s'appelle la coliva.
1: Pe parcurs, așa, i-o dat denumirea de colivă. Uite coliva, vezi?
2: La coliva est un gâteau.
1: Deci face slujbă pe ea.
2: Le prêtre bénit le gâteau. Le prêtre énumère le nom des disparus en psalmodiant.
0: Après le service mémoriel, dans la toute petite église, on se prend par la capuche, on partage la nourriture bénie en l'honneur des défunts. Rituel. La coliva est en pratique depuis la Grèce antique. Victoria me ramène au pied de la pension.
1: Mă mai ții la curent. Cum e numele de botez al tău?
0: Victoria me demande mon nom de baptême.
3: Marie.
1: Maria. De, Maria. Marie.
3: Marie.
1: Marie. Ca să te pui pe pomelnic, să te pomenesc acolo la vie. Marie. Bine.
3: Bine, Victoria. Pe curent.
0: Je vais ajouter ton nom sur le bout de papier que je vais laisser au prêtre.
3: Sănătate.
0: Et moi, je glisse le nom de Pauline.
4: Pauline. P-A-U-L-I-N-E.
5: Waouh ! C'était complètement dingue, je repars avec plein de paquets.
0: C'est là que ça commence. Il y a un troc qui s'opère. Ça commence par le petit doigt, puis une dent. Je me transforme légèrement.
6: Wir waren in der Goldsmeitzel, ein Kumpurschen, Bas, und waren in der Waschmied, immer essen. Und die Kummen hat mir bei der Spal genommen. Wir an der Spal mussten rübergehen.
0: Offrande.
4: J-6. Au zénith.
5: Alors, il y a un food truck qui s'est monté, Phantom Grill. Et il y a des munchitors, des ouvriers qui construisent quelque chose, je sais pas ce que c'est.
0: La commune connaît un développement économique fulgurant, proportionnel à l'augmentation des forces dans le camp de l'OTAN.
5: Comment on dit ancêtre en roumain? Je vais regarder.
7: Strămoșul. Strămoșul. Strămoșul. Strămoșul.
4: La quête s'écoule. 13 heures.
5: Căut pe basme, pe poveste din aici.
8: Da.
5: Dar nu găsesc.
2: Je cherche des contes, mais je ne trouve rien.
5: Nu există mai mult povestitor.
8: Pe undeva pe sub biserică, pe partea aia lantă, găsești oameni mai bătrâni.
5: Da?
2: Allez de l'autre côté de l'église.
5: Okay.
2: Tu pourrais y trouver des vieux.
8: Uși pe aici, te duci pe centro.
9: Pétarde.
0: Je dresse l'oreille, les pétards me rappellent les exercices militaires, bande son de la commune. Puis, je rencontre l'homme au beau cheval.
10: Non, que non, mousse, non, mousse, à sa fatia.
0: Ne t'en fais pas, il ne mord pas. Je ne connais personne qui pourrait
10: vous aider. Non, chiar nu știu. De aici, de pe cinco, chiar nu știu.
3: Da?
10: Am înțeles, dar nu știu, nu.
0: Ni dans les autres villages.
10: Nu știu, nu știu pe nimeni. Chiar nu știu.
3: Nu există...
10: Nu, aici, la noi, la 5, nu există.
0: La population s'exil.
10: Populație multă. Stai, tata. Nu. Nu, chiar nu știu să vă pot spune cine și cum. Chiar nu știu.
0: Tout est tu. Ce qu'on ne raconte pas s'efface.
4: Le temps est compté.
0: Samedi 4 novembre 2023. Chinku.
11: Toujours rien dans mon panier, nada, rien de magique.
0: Avant-dernier jour.
11: Des histoires d'exil économique et des fake news remplacent les comptes post-moderne.
0: Je sais pas, le constat est qu'on ne peut plus rien récolter. Que...
11: Les nouvelles fables et les nouveaux vampires nous sucent le sang. Le livre de Pauline est mon amulette. Pauline Schulerus consigne ceci.
12: Wie ich gesammelt habe.
11: Sur sa démarche de collecteuse.
4: Au cours des dernières années, beaucoup de ces contes sont tombés dans l'oubli. Les adultes d'aujourd'hui n'enseignent plus à leurs enfants ce que leurs parents leur ont appris. Ils les envoient à l'école pour apprendre de nouvelles choses. Des choses vraies. Seigneur, pardonne-nous, car nous ne croyons plus en ce en quoi nos ancêtres croyaient.
13: Doamne iartă-n, nu mai credem. Ce au crezut cei bătrâni?
14: Pauline Schulerus.
4: Le temps est suspendu. Quelques instants plus tard et plus sombre.
10: Aici de dedesubt e alb, alb. Sau pui pe limbă.
0: Je rentre à la pension. Prigojine m'offre un verre de tsuika. Il lève le coude, Nazdrovier. À la fin de la bouteille, une nouvelle famille coule dans mes veines. Marié, me demande Prigojine. Je mens. Oui. Tous ensemble, on épluche les champignons cueillis par Nicolas sur le champ de tir. Pauline Schulerus écrit ceci.
4: Les soirs d'automne, lorsque le maïs arrive à maturité, les amis et voisins se rassemblent pour effeuiller les épis récoltés par les uns et les autres. Ils passent ainsi de nombreuses soirées à travailler ensemble et se divertissent en se racontant des histoires et en chantant. C'est la période des contes. J'ai alors remarqué que les jeunes racontaient non pas des contes, mais des histoires tirées de la Bible ou des journaux et s'enorgueillissaient de connaître des faits réels. Ils ne croient plus en ces mensonges. Ces histoires vraies sont très prisées.
15: Pauline consigne cela en 1907. Le siècle tourne une page. La fin des empires approche.
0: Encore et encore, je rabats de la matière. Raw. Brut.
4: 17h11. La quête s'écoule.
1: Sunt singura. Intră, intră.
3: Sigur?
0: Je suis seule.
1: Intră, intră.
0: Entre. M'invite Victoria qui maintenant me tutoie.
1: Am pus acum de cafea. Ce ai acolo?
0: Qu'est-ce que t'as là?
1: Este de Culețul seara, diminițile. Asta este versuri populare.
2: Ce sunt de poemi folclore.
5: Pe care l-a colectat
2: Că a colectat Paulin Julius.
1: Codrule, codruțule, seara, diminețile, pe la toate porțile să se scoale toantele, adică fetele, să le mân cu vacile,
2: fure, și dorm cu
1: gurile căscate și muștele
2: blăstămate
1: că vin la gura nechemate.
2: Des filles qui dorment et des mouches dans leur bouche.
1: Da, interesant. Asta e populară asta. Da. Păi există de aici, adică a fost, dar nu mai
5: e. A fost, da, știi? A fost.
1: Da, a fost și aici, da.
2: Si aussi ça existait.
1: Ultima bătrână a murit acum 3 săptămâni, care a avut 94 de ani.
2: La toute dernière femme qui savait chanter ça ici est morte il y a 3 semaines.
1: Care mai știa, deci nu mai sunt. Eu sunt bătrână, dar...
2: Elle avait 94 ans.
1: Bătrâni de-aia care au stat aici.
2: Moi aussi je suis vieille, mais j'ai vécu ailleurs.
1: Deci...
16: 85, l'écho.
1: Care cu copilărit, eu încă n-am stat tot timpul aici, că eu am fost plecată și apoi am venit. Bătrânii care au stat aici și au trăit în mijlocul...
2: Celles qui ont passé toute leur vie ici ont une autre compréhension.
1: Alții, știu, da. Și-a mai fost un bătrân care ăla iar a murit acum 2 ani, ăla încă știa de toate.
2: Et il y avait aussi un vieux qui est mort il y a 2 ans, qui connaissait tout. À part moi, je pense. À quelques mois, j'ai manqué la dernière personne nourrie de transmission orale. Je suis en retard. Puis avec Victoria, on reprend le fil.
1: Da.
2: À l'époque où Pauline fait ses recherches, c'est l'Empire austro-hongrois. Les droits des Roumains ne sont pas reconnus. Les Saxons étaient les propriétaires, les gouverneurs. Et puis, il y a eu le roi Carole et le roi Mihai qui ont donné des terrains aux paysans roumains et qui ont commencé petit à petit à reconnaître les droits des Roumains.
1: Și cui prezinți chestia asta? Tu, cui prezinți?
2: A qui vas-tu prezenter ce documentaire?
1: Eu cred că francezii ar fi cei mai interesați ca să accepte.
2: Moi je pense que les Français seraient les plus intéressés.
1: A trecutului așa din viața culturală românească.
2: Sur le passé culturel de la Roumanie.
5: Da. Sper că da. Voi veni.
1: Mă suni înainte ca să fiu acasă.
2: Appelle-moi quand tu reviendras.
1: Da. Și să nu mor până atunci, Doamne iartă.
2: Pour que je sois chez moi.
1: Mă să nu mor, că nu vreau
5: nici.
1: Da, nu.
2: Et pas morte. Pas morte.

0: 19h10.
1: Dans ma quête biscornue et naïve, je ne trouve rien. À part moi, je pense. C'est mort.
2: Chinku, c'est bientôt fini. Mon passage à Chinku. Et je vais peut-être partir les mains vides. Sans un compte. Il reste 48 heures.
3: Wow! Miraculous! Bonjour! Pêche-té? Très!
1: Trois poissons?
4: Non, c'est mal.
1: Un. Il y en a plus.
3: Deux, trois. My mood, wow. Géo, enregistre ce coussonnet.
1: J'enregistre, je fais une collection de contes.
3: J'ai fait une collection de basmes.
1: Tu en connais?
3: Ch'ti, basme.
4: Ch'ti.
1: Non, que des contes sur des poissons.
3: Ah. Wow. Qu'est-ce qu'il y a là?
4: Yérira.
3: Géo, Marie.
4: Zach, Marie.
3: Ciao. Ciao.
1: Ici exista la plus grande réserve de motifs pré-chrétiens, toute une cosmogonie qui s'éparpille, comme des crispies dans le paysage des bergers intemporels. Ça fond comme la banquise. Pauline, elle, a retenu un peu la fonte en consignant,
5: en compilant. 47 contes fantastiques, 13 contes légendaires, 5 contes destins, 6 contes sur le diable, stupide et les dragons, et sa somme ethnobotanique.
6: Pflanzen in Glaube und Brauch der Siebenbürger Sachsen.
7: Les plantes dans les croyances et les coutumes des Saxons de Transylvanie.
1: Pauline signe une œuvre monstrueuse.
8: Pauline Schulerus est pour moi jamais extraordinaire que am conoscuto.
1: C'est l'être le plus extraordinaire que j'ai connu. Elle a participé à la vie de son village.
8: Participat la viata.
1: D'abord à Chinku et dans d'autres villages. Où ses parents ont déménagé.
8: Apoi în celelalte localități pentru că părinții au fost mutați dintr-un sat în altul.
1: En 75.
8: În 1975. Am fost în Alțina.
1: Je suis allé à Alțina.
8: Eu personal și am cules material, da?
1: Je n'ai trouvé aucun des conteurs qu'elle avait rencontré.
8: N-am mai găsit pe nici unul dintre povestitorii ei. I-am căutat și toți erau decedați. Dar
1: j'ai trouvé les textes qu'elle a consignés dans ce volume extraordinaire.
8: Texte din cele povestite de ea în acest volume extraordinar.
1: Des légendes, des habitudes.
8: Legende.
1: Sur la naissance, le mariage, la mort.
8: Obiceiurile din sat, la diverse sărbători, la naștere, la nuntă, la moarte.
1: Je les ai enregistrées.
8: Și le-am înregistrat la magnetofon.
1: Sur mon magnétophone.
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0: ușor nebotezat, așa.
1: Le temps est impérieux.
2: À l'Armipub, le 4 novembre.
3: Je pose le livre de contes rouge sur la table grasse kaki où j'ai avalé ma Soldier's Pizza.
1: Soudain, il plut comme vache qui pisse.
3: À l'Armipub, je rencontre Aurel.
4: Travaille ici. On discute.
5: Sur le camp, on distribue de la nourriture, des boissons. Oui, il y a des militaires.
4: Polonia, France, America.
5: De Pologne.
4: De
5: France, d'Amérique.
3: Ça, c'est déjà du passé. Depuis, les GI sont partis.
5: Moi, je travaille sur une saxonne. Il y a très longtemps, elle a fait une collection.
4: Les
5: saxons sont partis de Roumanie,
3: me dit Aurel.
5: J'aime bien raconter. J'aime bien écouter des choses que je ne connais pas. Sur comment était le monde avant, autrefois.
3: Il est tard, il pleut.
1: Le temps est urgent.
3: Je prends la route du retour.
6: Ciao.
3: Aurel m'enveloppe avec mon matériel.
6: Je suis complètement enveloppée dans un sac plastique, une poubelle jaune.
3: Je me transforme en une drôle de créature.
6: Aurel m'a enveloppée.
3: Nocturne.
6: Je rentre à la maison.
3: Dans ma procession. Je fais sacrément du bruit.
6: Je vais essayer d'éteindre.
3: Depuis le début, errante et paumée au cœur de la profonde forêt,
7: j'essaie de colporter.
1: Départ dans une poignée d'heures et de secondes.
8: My country is safe.
3: Je rentre à la pension.
8: It's safe because
3: les chauffeurs me préparent des patates rissolées.
8: Roumanie.
5: Je vous dis ma réalité.
8: Mon
5: pays est sûr. Parce qu'il y a l'OTAN.
3: Autour de la table, les chauffeurs de car s'enflamment. Ça chauffe.
8: Nu,
9: nu
8: poți să gândești
9: așa zic ăsta la televizor, cum a zis și Joana. Bine că am intrat, că datorită,
8: fratele
9: că
8: dacă meu, nu era... Fratele meu, eu îți spun adevărul.
5: Je vous dis la vérité.
8: Spun adevărul.
9: Nu, nu,
5: c'est parti, mă dit Nicola.
9: I take oriu.
10: Zici că ești pirate cu Sandokan, o aleargă pe diamanta.
9: Ascultă puțin.
11: E ok, you can start.
5: On peut commencer parce que j'ai très soif.
11: I am very thirsty.
6: Ok. Sont aici pentru că este o doamnă.
5: Je suis ici parce que il y a une femme saxonne. Elle a fait une super grande collection de contes.
6: Și când a făcut, a întrebat oameni.
5: Quand elle a demandé d'où venaient ces contes,
6: din armată, pentru că
5: on lui a répondu de l'armée. Parce que sous l'Empire austro-hongrois, l'armée durait 5 ans. Et on racontait beaucoup d'histoires. Pauline Schulerus consigne cela.
1: Si l'on demande à un bon conteur de qui il tient ses histoires, il répond généralement ceci.
12: De la Cotane.
1: De l'armée.
12: Pauline Schulerus.
1: La nuit TOMBE.
3: Ce soir à la pension. C'est ma dernière soirée. Ce soir, on danse un slow, loin de nos maisons natales. Ici, feu royaume de Hongrie, feu royaume de Roumanie, on répète les stratégies depuis Élisabeth d'Autriche. Tout est très fort, ça coule dans les liquides, mon sang, lui, ne coule pas.
5: Je n'ai pas goûté à ta guerre, Dracula. Iulia demande au chauffeur de me raconter un proverbe de chez eux, de la Dobrogea.
7: Ah, m'au pas auzit o pe aia.
13: Nu am auzit-o, că nu am registrat-o.
14: Nu?
7: Afară e fric și înorat, în sobă arde mama. De lustră tata-i spânzurat, iar eu mă tai cu lama, uite așa. Bunica a venit la noi și a stat vreo săptămână și acum zace prin gunoi și ține ochii în mână.
5: Je ne comprends rien.
13: Deci, atât pentru asta.
15: Eu zic că
5: c'est tout pour ce soir.
10: S-a terminat banda.
15: Nu, dacă spune...
5: On arrête avec les bêtises.
2: Stop. Ciao, cinco.
16: Existe

0: Départ dans 15 heures.
1: Dans la nuit, je vais faire un tour.
2: Tiens, radio.
0: Le temps file.
2: Le temps file.
0: Le temps nous mange.
1: J'accroche de l'ail au rétroviseur.
0: Aïe.
3: Usturoi, aïoul, usturoiul.
0: Comme amulette, l'ail éloigne les fantômes. Placé dans le berceau d'un enfant, il empêche son enlèvement par la mauvaise mère de la forêt.
1: L'asphalte neuf des fonds européens flambe par touche. Je pique un sprint sur la route cabossée. C'est si bon d'échapper à la ligne toute droite et mortelle que nous tend le siècle. Et de se perdre. Je fugue entre les mondes. Et dans le rétroviseur, je te vois.
0: Dracula. Dracula. Minuit 1. Le voyage touche à sa fin.
2: Je rentre à la pension. Personne. Chinku à la croisée de l'OTAN, du merveilleux, des traces de l'Empire austro-hongrois, de l'ancestral, de l'ultra-moderne, de la guerre qui se prépare. Gros bordel. Il y a des Macédoniens qui sont arrivés. Une nouvelle équipe de militaires français. Un nouveau bataillon.
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1: À ce stade de ma quête, je te demande...
2: Qu'est-ce qu'on fait de nos vies?
1: On a peur. Et puis on a peur de nos peurs.
2: Que fit Pauline de sa vie?
1: Elle prit une tangente.
2: Contre vents et marées... Elle étudia en autodidacte, sans le bac, sans les études qui lui furent interdites, refusées. En solitaire, elle fait des sommes.
1: Ok, j'arrête.
2: Des compilations de souvenirs, de récits, de pratiques qu'elle rend immortelles. Qu'elle fait passer dans l'avenir.
5: Bărba, bărbățelul meu, n-am fugit de lucru greu, numai de urâtul tău. Barba spunge, gura spute. De urât îmi poate ajunge. Barbă sură pe mărgele.
2: Ça, c'est une archive de la collecte de Ion Taloche qui partit sur les traces de Pauline Chulios.
5: Ficiorul împăratului și cu...
6: Ficiorul împăratului,
5: așa. Da. A fost, așa să zic chiar că a fost odată împărat și a avut doi copii.
0: Jour du départ.
1: C'est le jour du départ.
0: Sous un ciel laiteux.
1: Le 5 novembre 2023. J'immortalise le moment.
2: Souriez.
1: Les militaires français ont QL. Quartier libre. On assure le transport pour la visite des militaires français.
2: Les militaires arrivent à la pension. Non.
7: Non, personne.
2: On va aller chercher au polygone.
8: Si on déplace
7: tout. La Bran.
2: Nous allons visiter le château de Bran.
9: Dracula.
2: Chez Dracula.
8: Attends-moi. Je monte.
1: On monte dans le car de Cotelin.
9: Des cigares.
8: How do you speak in the microphone?
9: Des mains en face.
10: Să înceapă petrecerea.
1: Je quitte les lieux. Je reviendrai une dernière fois.
8: Voilà. Je quitte Chinku, je quitte les garçons, les chauffeurs, Nicolas, l'Ukrainien, Yulia, Ferry, les hôtes, la pension Casa Maria.
1: Je quitte les lieux. Et ce départ est dur comme tes dents pointues.

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0: Et à ce stade de ma quête, je te demande, est-ce que la vision cosmogonique du monde s'efface à jamais? Ou bien la magie peut-elle revenir? Qu'a conjuré Pauline? Prochain épisode.
1: Me ferai-je vampiriser?
0: Disparaîtrai-je dans le décor?
1: Rencontrerai-je Pauline?
0: Le sablier est retourné.
2: Post-scriptum. À suivre.

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Yeah, this is Dub Gramophone. Je commence un peu comme la semaine dernière avec, cette fois-ci, Dub Gramophone, suivi par Subset. Et après, c'est à n'importe quoi. Mais peut-être c'est très bon. Qui sait? 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

Faut faire vraiment gaffe quand même. Il y a 20 morts déjà de noyade en France. Et c'est plutôt des jeunes gens qui ont perdu leur vie à cause de sauter dans l'eau. Donc c'est pas forcément une bonne idée. Fais gaffe, reste terre. Reste devant un ventilateur. Now let's go.

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Est-ce que vous avez vu que le Carnou est vous testé tous les ministères dans le gouvernement pour les traces des drogues? Ça venir comme en Amérique quand vous cherchez un travail. You gotta do a drug test.

Et malinterprétation de Afro Man avec I Want to Get High, qui est chanson contre d'être complètement défoncé. Comme ici. 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

Yeah, going the retour de mon jeunesse in New York City. Silly love songs, Paul McCartney and Wings. True ça toujours uplifting quelque part. 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

sûr que Joey Beltram elle existait en 82, 81, 82, 84. But he has an energy flash.

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Put on that sun cream. 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A pas a thermal shock. Surtout pas. Même si vous êtes 18 saisons, quand vous sautez.

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une histoire incroyable entre Joe Wabo et son découverte sur les Beatles quand c'est venu psychédélique.

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track pour The Shell Urla. Faut rester devant votre ventilateur. Les volets fermés. Le frigo plein de l'eau frais. Le nouveau monde. La lune sur terre. Sur la lune, ça fait 120 degrés. Très souvent. Difficile quand ça fait 120 degrés Fahrenheit. Toute la journée. You make me dope.

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Hey, this is Blood Witness by Regis. Too much blood in this world now, huh? True de sang qui gicle partout entre Israël et les Américains et les Russes. Les Ukrainiens, ils répondent à l'attaque. Ça, c'est normal. Big up, Ukraine. Stand up and keep fighting. 4 ans, plus que la Première Guerre mondiale maintenant. C'est complètement dingue. Devant nos yeux. Sur nos télés.

serait légèrement plus long que 2 heures, donc vous pouvez fade out on audiometric sur les radio FM. Big up.

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0: 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Bah, ok, tout est un peu cosé, c'est oui et non en même temps. 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